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3: C'est le grand réveil qui démarre sur Évasion. Bienvenue, on est ensemble jusqu'à 9h30. À suivre, Naïka, One Track Mind. Il est 5h du matin sur Évasion.
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0: réveil sur Évasion, il est 5h07.
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0: Et oui, bonjour, nous sommes bel et bien là, c'est le grand réveil sur Évasion, on est ensemble jusqu'à 9h30. 1 500 € à vous faire gagner dans le 10 secondes chrono tout à l'heure, 7h25, 8h25. Pas mal de naissances et d'anniversaires à souhaiter aujourd'hui. Christophe Lemaitre, le sportif, fête ses 36 ans. Chia LaBeouf, l'acteur dans Transformers, 40 ans. Il jouait Pacey dans Dawson, c'est Joshua Jackson qui fête ses 48 ans. Il jouait, je ne sais plus son nom, c'est Peter Dinklage qui jouait dans Game of Thrones, 57 ans ce matin. Et puis évidemment le Dr House, Hugh Laurie, fête son anniversaire aujourd'hui, 67 ans pour l'acteur. Si vous avez un anniversaire à souhaiter, vous allez sur evasionfm.com, on en reparle à 6h10. En attendant la météo, ce sera après Charlotte Cardin sur Évasion.

0: Vous êtes bien sûr Évasion, très bon réveil, très bon matin. Le temps pour aujourd'hui sera un petit peu mitigé, il y aura quelques éclaircies sur l'île de France, mais il y aura quand même des averses sur la Picardie et ça ce sera pour toute la journée. Les températures 15-16 degrés ce matin, jusqu'à 19 pour Paris cet après-midi. L'horoscope du jour va pas tarder à arriver, le temps d'écouter Miley Cyrus. Très bon début de journée à l'écoute d'Évasion.
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0: Alexis et Théodora qui ont enflammé la scène de Willow Green. Et ça s'est passé le week-end dernier. Nous sommes jeudi, très bon début de journée. 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Vous allez pouvoir découvrir les nouveautés 2026 T-Rex. Vous allez remonter le temps pour aller à la rencontre de créatures féroces. Encore la Serre des Mondes pour explorer un monde végétal fantastique qui va s'animer sur votre passage. C'est époustouflant. À suivre l'horoscope, Sienna Spyro et quelques idées sorties.
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2: Vous reprendrez bien un peu de soleil avec les terrasses musicales de Manille-Hongre. Durant tout l'été, la ville organise un nouveau concert chaque vendredi soir. Et demain, c'est le groupe Ukewana et ses joyeux ukulélés qui vont venir enchanter vos oreilles dans une ambiance de vacances et de tropiques. Ce concert gratuit débutera à 19h sur la place de l'église. Vous pourrez aussi en profiter pour vous restaurer sur place et même danser si le cœur vous en dit. Retrouvez la programmation complète jusqu'au 28 août sur le site manilehongre.fr. Un cabaret et un cirque à la fois à Mitrimori, c'est le mélange insolite que vous propose la compagnie La Faux Populaire ce week-end. Elle va installer son chapiteau dans l'avenue Jean-Baptiste Clément pour un faux cabaret qui bouscule les codes en s'amusant et en vous amusant. Au programme acrobatie, jonglerie, magie ou encore dressage autour de vin à déguster avec modération. Une véritable soirée inattendue et unique en son genre à savourer samedi et dimanche à 20h. Les tarifs vont de 6 à 18 euros. Très bonne sortie dans le Nord-Seine-et-Marne, à l'écoute d'Évasion.
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0: Damino David qui a la bague au doigt, la bague de fiançailles, en attendant celle de mariage. Ça sent le grand mariage comme Dua Lipa, on en avait parlé d'ailleurs sur nos réseaux sociaux. 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Ce sera tout à l'heure à 7h25, 8h25, on joue avec nous aux 10 secondes chrono. 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L'horoscope de ce jeudi, c'est maintenant. On va écouter Taylor Swift avant 6h, qui va faire un très beau mariage aussi cet été.
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0: Les béliers.
3: La personne de vos rêves croise enfin votre chemin.
0: Taureau.
3: Un peu de souplesse ramène la paix à la maison.
0: Gémeaux.
3: Un besoin d'attention occupe toutes vos pensées.
0: Cancer.
3: L'exigence de perfection nuit à la bonne entente de votre couple.
0: Lion.
3: Attention à ne pas vous mettre hors jeu par votre comportement au travail.
0: Vierge.
3: La joie de vivre à deux se lit sur votre visage.
0: Les balances.
3: Un bon entourage favorise l'avancée de vos dossiers au travail.
0: Les scorpions.
3: Votre carnet d'adresses s'enrichit de contacts en or.
0: Sagittaire.
3: Vos ambitions montent d'un cran au bureau.
0: Les capricornes.
3: La fin de votre timidité vous ouvre de nouvelles portes.
0: Les verseaux.
3: Les bonnes idées fusent sur votre lieu de travail.
0: Et on termine le meilleur pour la fin, le signe du jour, les poissons.
3: L'heure est venue de vous imposer dans votre carrière pour ramener la coupe à la maison.
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0: Vous écoutez Évasion et tous les jours, vous pouvez souhaiter l'anniversaire de vos proches. Vous allez sur évasionfm.com, il y a un formulaire à remplir et on en parle dans pas si longtemps, ce sera à 6h10. Le temps d'écouter Taylor Swift dans un instant sur Évasion. Bon réveil.
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10: 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Juste un peu sur Évasion.
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3: Il est 6h, vous écoutez Évasion, à suivre toujours plus de tubes avec David Guetta, juste après les infos, et la météo.
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3: Et c'est avec Brice Soyer.
4: Bonjour à tous, la question des ouvertures et des fermetures de classes en Seine-et-Marne sera tranchée aujourd'hui. Les instances de l'éducation nationale dans le département se retrouvent en commission pour trancher les cas qui posent problème, en particulier les établissements qui contestent la perte d'une ou plusieurs classes. Et il y en a quelques-uns dans le nord du 77. Il s'agit du dernier ajustement de la carte scolaire avant la prochaine rentrée. Ceux qui n'obtiendraient pas satisfaction cette fois-ci devront alors attendre septembre pour un comptage réel du nombre d'élèves et espérer que ce nombre puisse faire pencher la balance. Patrick Bruel échappe à la prison. L'artiste est depuis hier soir mis en examen pour viol, tentative de viol, agression et harcèlement sexuel. Mais les juges ont décidé de le laisser en liberté, contrairement aux réquisitions du parquet. Il est toutefois sous contrôle judiciaire, avec interdiction de quitter la France, d'entrer en contact avec ses accusatrices et de se rendre dans des salons de massage. C'est en Île-de-France que l'on trouve le plus d'offres d'emploi en alternance. La région en concentrait 30% de l'ensemble national en 2025, d'après le baromètre Hello Work, un marché qui marque le pas après plusieurs années de forte croissance. Mais là aussi, la région parisienne résiste mieux que la plupart des autres. L'étude met également en lumière l'impact de l'annonce de la réforme du financement de l'alternance sur les recrutements. Enfin, les métiers du commerce et de la vente restent largement en tête des offres. Les Nuits des Forêts sont de retour en Seine-et-Marne et dans toute la France. Créé en 2020, ce festival vous invite à découvrir ou redécouvrir les forêts près de chez vous et sensibilise à leur importance. Cette année, le public doit se mettre à l'écoute des vivants à travers des centaines d'événements gratuits. Un site sur 5 concerné se trouve en Île-de-France. Jusqu'au 21 juin, vous pourrez aller à la rencontre de celles et ceux qui contribuent à l'entretien et la protection des forêts. Des spectacles, des expositions d'œuvres et différentes expériences atypiques et immersives vous sont proposées, de jour comme de nuit. Dans le nord de la Seine-et-Marne, cela se passera à Torigny-sur-Marne, Ferrières-en-Brie, Brou-sur-Chantraine ou encore Clessouilly. Retrouvez le détail complet sur nuitdesforêts.com. Enfin, la Coupe du Monde de football débute ce soir en Amérique avec des rencontres sur 3 pays différents, les États-Unis, le Mexique et le Canada. Pendant un peu plus d'un mois, le match d'ouverture opposera à 21h le Mexique à l'Afrique du Sud. L'équipe de France, elle, fera son entrée en lice mardi. Ce sera contre le Sénégal. Voilà donc ce que l'on pouvait dire pour l'essentiel de l'information ce matin. Je vous souhaite une excellente journée à l'écoute de nos programmes sur Évasion.
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5: On démarre cette nouvelle matinée avec de belles éclaircies ce matin, accompagnées de quelques nuages tout de même. 15 degrés pour commencer près de la Ferté-Gaucher. On attend 15 degrés également à Mitry-Mory et Clessouilly. Et dans l'après-midi, le ciel va se couvrir davantage. Les éclaircies devraient disparaître et les températures vont avoir du mal à bien augmenter. On attend 19 degrés maximum du côté de Chelles, Meaux ou encore la Ferté-sous-Jouarre et 19 degrés à Coulommiers. Belle journée sur Évasion.
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3: Bienvenue sur Évasion, nous sommes ensemble jusqu'à 9h30, c'est le grand réveil. Il démarre son marathon du Stade de France pendant 3 jours, c'est ce soir, c'est David Guetta tout de suite sur Évasion.

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1: Un réveil en douceur sur Évasion à 6h10.
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1: Et bonjour.
4: Et salut à tous, nous sommes jeudi 11 juin et nous sommes ravis d'être avec vous.
1: Oh oui, à 6h10 ce matin avec encore 1 500 €, vous faire gagner toute cette semaine et puis tout le mois de juin.
4: Et ça, ça se passe au 10 secondes chrono. Aujourd'hui, je vous propose de parler de la fête du jour, c'est la Saint-Barnabé. Alors bonne fête à vous tous, ce prénom me fait fortement penser au scarabée. Il y a un petit personnage pour justifier qui s'appelle Barnabé le scarabée, voilà.
1: Aucun problème.
4: Sinon aujourd'hui c'est surtout la journée des jeux. Alors faites-vous plaisir pour tous les fans de jeux de société. C'est la journée, vous pouvez faire une soirée chez vous ce soir.
1: On va en parler tout à l'heure.
4: Oui.
1: Alors ça je veux qu'on en parle. C'est l'anniversaire de Hugh Laurie qui est Dr House. Peut-être c'est 67 ans et je crois qu'on dit Hugh, non pas Hugh.
4: Ah peut-être.
1: Bon bref, petit cours d'anglais. Joshua Jackson, c'était Pacey dans Dawson. Il a 48 ans ce matin. Et on reste dans les séries.
4: Exactement, à l'attention des fans de Game of Thrones, en fait, les 56 ans de Peter Dinklage qui joue Tyrion dans la série, il est né exactement le même jour que Magloire, qui reprendra peut-être son rôle de génie dans Fort Boyard, puisque c'était le cas l'année dernière.
1: Bon, non, mais t'imagines, tu bosses à Fort Boyard, t'as Magloire en collègue, la gaffe.
4: Ah ouais, non mais c'est dingue.
1: Willy Rovelli.
4: Ça en fait du beau monde.
1: C'est fou. Vroom vroom, c'est Jean Alési, le pilote de F1 qui fête ses 62 ans aujourd'hui, ainsi que Marilyn de Nainville-les-Roches.
4: Alors elle a un message pour son mari Philippe, 30 ans de mariage, joyeux anniversaire et j'espère encore plein d'années à tes côtés.
1: Et puis aussi Elisa de Moret-sur-Loing qui nous a écrit.
4: Alors elle, c'est pour sa tante Astrid, joyeux anniversaire à la meilleure tata du monde, je pense fort à toi.
1: Bah bisous à tout le monde, évasionfm.com pour souhaiter un petit anniversaire.
4: Exactement, et moi j'essaye de tout lire le matin.
1: C'est tous les matins, 6h10, 7h10 et 8h10. On vient de le faire, dormir dehors, bonne ou mauvaise idée?
4: Vous allez voir, je vous donne la réponse dans quelques instants, soyez patients.
1: Ce sera l'actu en plus, juste après le tout nouveau Angèle sur Évasion 6h12.

0: Vous écoutez Évasion, 6h14, bienvenue, bonjour, merci, bon appétit peut-être, vous êtes au petit déjeuner.
1: Waouh, à cette heure-là, 6h14, je serais curieuse de savoir ce que vous mangez.
0: Ah oui, tiens, bah attendez, ça me donne faim, moi.
1: Bon, moi je suis à monter, donc ça va.
0: Je dis rien, parce que dans une heure, il est encore là, il est froid.
1: Oh bon, allez, on en parle.
0: On va compter les cuisses. 6h15, Bruno Mars dans un instant. Dormir dehors, est-ce que c'est une bonne idée?
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1: Alors d'après la science, oui, passer la nuit à l'air libre aurait plusieurs bénéfices pour la santé. L'exposition à la nature réduit le stress ou encore la tension artérielle. Et côté sommeil, une semaine de camping suffirait à réaligner notre horloge biologique sur le rythme du soleil. Alors attention, je parle pas évidemment des bungalows. Je parle pas de ces mini-maisons que vous avez, je parle bien des tentes. Alors que je trouve qu'on dort quand même très mal dans la tente parce qu'il fait extrêmement chaud, il y a les moustiques et tout. Mais bon, apparemment, on se réaligne avec le rythme du soleil. Et surtout, on s'endormirait plus facilement et on se réveillerait mieux reposé.
0: D'accord, donc dormir dehors, bonne idée.
1: Bonne idée.
0: Et ce n'est pas une info à dormir debout.
1: Ah, c'est marrant ça, tu l'as préparé.
0: Oui, c'est 5 minutes que j'y pense. Bruno Mars dans un instant. Tout est préparé ici. 6h16, bon réveil.
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0: c'est sur Évasion, 6h26. On vous souhaite un très bon début de journée.
1: Et oui, en plus, on vous rappelle, c'est la journée mondiale du jeu. Alors n'hésitez pas à jouer avec nous, tiens, aux 10 secondes chrono.
0: Ouais, grave, on va en reparler. Et aujourd'hui, c'est aussi le nouveau clip de Mylène Farmer qui s'appelle C'est à qui le tour ?
1: Oh, waouh, bon, on va tous l'écouter.
0: Bah ouais, et si vous voulez pas rester devant vos écrans, on vous comprend. Voici quelques idées sorties.
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3: Pour embellir votre jardin et même pour en faire profiter les autres, il y a le troc aux plantes de Meaux. Les jardins familiaux du Paty vous ouvrent leurs portes ce dimanche de 9h à 17h. Vous pourrez y échanger vos fleurs et vos arbustes avec d'autres pour offrir un peu de diversité à votre jardin ou à vos balcons. Des ateliers et des démonstrations sont aussi prévus durant toute la journée et une buvette saura même vous rafraîchir. Profitez-en aussi pour échanger avec les spécialistes qui sauront vous donner leurs meilleurs conseils. L'accès est libre. Du rock dans un cadre champêtre, c'est la spécificité de Rock en Vigne. Cette soirée concert est de retour à Guérard ce samedi à 20h. La Feuille de Vigne guérardaise qui organise l'événement a sélectionné trois groupes qui vont reprendre les plus grands tubes du rock que vous connaissez tous. Captain For You, Doudou Vampire et Oya. Vous aurez même la possibilité de vous restaurer sur place si vous le souhaitez. Comptez 15€ pour le concert avec une boisson, 28€ pour le repas en plus et 12€ pour le repas pour les enfants de moins de 10 ans. Très bonne sortie dans le Nord-Seine-et-Marne, à l'écoute d'Évasion.

0: Direct sur Évasion, il est 6h30.
1: Exactement, nous sommes le 11 juin aujourd'hui, on est ravis d'être avec vous.
0: Et entre deux tartines ou sur la fin de votre service, bon courage, Évasion, toujours plus de tubes pour vous maintenir éveillés avec Vita et Justin Timberlake après les infos.
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0: Et c'est avec Brice Charrier.
3: Bonjour à tous, la question des ouvertures et des fermetures de classes en Seine-et-Marne sera tranchée aujourd'hui. Les instances de l'éducation nationale dans le département se retrouvent en commission pour trancher les cas qui posent problème, en particulier les établissements qui contestent la perte d'une ou plusieurs classes. Et il y en a quelques-uns dans le nord du 77. Il s'agit du dernier ajustement de la carte scolaire avant la prochaine rentrée. Ceux qui n'obtiendraient pas satisfaction cette fois-ci devront alors attendre septembre pour un comptage réel du nombre d'élèves et espérer que ce nombre puisse faire pencher la balance. Patrick Bruel échappe à la prison. L'artiste est depuis hier soir mis en examen pour viol, tentative de viol, agression et harcèlement sexuel. Mais les juges ont décidé de le laisser en liberté, contrairement aux réquisitions du parquet. Il est toutefois sous contrôle judiciaire, avec interdiction de quitter la France, d'entrer en contact avec ses accusatrices et de se rendre dans des salons de massage. C'est en Île-de-France que l'on trouve le plus d'offres d'emploi en alternance. La région en concentrait 30% de l'ensemble national en 2025, d'après le baromètre Hello Work, un marché qui marque le pas après plusieurs années de forte croissance. Mais là aussi, la région parisienne résiste mieux que la plupart des autres. L'étude met également en lumière l'impact de l'annonce de la réforme du financement de l'alternance sur les recrutements. Enfin, les métiers du commerce.

0: 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Enfin, la Coupe du Monde de football débute ce soir en Amérique avec des rencontres sur trois pays différents, les États-Unis, le Mexique et le Canada, pendant un peu plus d'un mois. Le match d'ouverture opposera à 21h le Mexique à l'Afrique du Sud. L'équipe de France, elle, fera son entrée en lice mardi. Ce sera contre le Sénégal. Voilà donc ce que l'on pouvait dire pour l'essentiel de l'information ce matin. Je vous souhaite une excellente journée à l'écoute de nos programmes sur Évasion.
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3: On démarre cette nouvelle matinée avec de belles éclaircies ce matin, accompagnées de quelques nuages tout de même. 15 degrés pour commencer près de la Ferté-Gaucher. On attend 15 degrés également à Mitry-Mory et Clé-Souilly. Et dans l'après-midi, le ciel va se couvrir davantage. Les éclaircies devraient disparaître et les températures vont avoir du mal à bien augmenter. On attend 19 degrés maximum du côté de Chelles, Meaux ou encore la Ferté-sous-Jouarre et 19 degrés à Coulommiers. Belle journée sur Évasion.
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5: Bonjour, bienvenue.
3: Il est 6h33 et on va vous parler de Vita un petit peu.
5: Bah oui, on la connaît mieux sous le nom de Vita, mais c'est Charlotte et elle a vendu plus de 3 millions d'albums dans le monde.
3: Et on va l'écouter dans quelques instants sur Évasion.
5: 6h34.

0: Rita, ça fait mal, 6h40, c'est le lancement de la Coupe du Monde aujourd'hui.
1: Et oui, c'est dès ce soir sur M6, le Mexique va affronter l'Afrique du Sud.
0: Attends, j'imagine que tu supportes la France à fond.
1: Évidemment, la France va jouer plutôt le 16 juin.
0: Ouais, contre le Sénégal, ça sera le premier match. Bah écoutez, bonne soirée à tout le monde.
1: Et oui, on sera avec vous.
0: N'oublie pas que ça travaille quand même demain.
1: Bah oui, malheureusement. Je rigole.
0: Il y en a qui vont poser des RTT dans un instant. Jack et Carla, l'horoscope pour voir si l'équipe de France aura de la chance.
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0: Les béliers.
1: La personne de vos rêves croise enfin votre chemin.
0: Taureau.
1: Un peu de souplesse ramène la paix à la maison.
0: Gémeaux.
1: Un besoin d'attention occupe toutes vos pensées.
0: Cancer.
1: L'exigence de perfection nuit à la bonne entente de votre couple.
0: Lion.
1: Attention à ne pas vous mettre hors jeu par votre comportement au travail.
0: Vierge.
1: La joie de vivre à deux se lit sur votre visage.
0: Les balances.
1: Un bon entourage favorise l'avancée de vos dossiers au travail.
0: Les scorpions.
1: Votre carnet d'adresses s'enrichit de contacts en or.
0: Sagittaire.
1: Vos ambitions montent d'un cran au bureau.
0: Les capricornes.
1: La fin de votre timidité vous ouvre de nouvelles portes.
0: Les verseaux.
1: Les bonnes idées fusent sur votre lieu de travail.
0: Et on termine le meilleur pour la fin, le signe du jour, les poissons.
1: L'heure est venue de vous imposer dans votre carrière pour ramener la coupe à la maison.
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0: Jack et Carla sur Évasion. Jack qui a un jour de loup-garou.
1: Ah bah tiens, en parlant de ça, justement, c'est la journée du jeu.
0: Mais oui, c'est aujourd'hui.
1: Alors si vous voulez faire des loup-garous, des Cluedo, des Monopoly, tout ce que vous voulez. Enfin non, pas Monopoly.
0: C'est quoi ton jeu préféré, Émilie?
1: Peut-être la bonne paye.
0: Ah, j'adore la bonne paye.
1: Vous savez, c'est trop beau, en plus, c'est trop chouette.
0: En plus, il y a une version carte bleue. Moi, j'avais vraiment la version faux billet, tu vois, à l'ancienne.
1: Ah, ok. Et là, maintenant, ils se sont mis à la page. Superbe.
0: Bah, bien sûr.
1: C'est plus fou. Ma génération, super.
0: Oh waouh. Bah, dites-nous dans les commentaires sur Facebook, Instagram, quel est votre jeu préféré. Dans un instant, Alex Warren. Après, un petit jeu de cartes, ça se met dans la poche, c'est toujours rigolo.
1: Oui, c'est vrai.
0: Un président, tout ça.
1: Oui, bonne rêve.
0: Trop bien ce jeu. Voici quelques offres d'emploi.
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3: Une société spécialisée à Séris dans le nettoyage professionnel recherche un agent de propreté pour assurer l'entretien de bureaux et locaux professionnels. Les missions incluent le nettoyage des sols, des surfaces et des espaces communs. Le poste demande de la rigueur, de l'autonomie et le respect des consignes d'hygiène. Alors si vous êtes intéressé, je vous invite à téléphoner au 06 50 24 96 37. Une plateforme logistique à Mitrimori recrute des préparateurs de commandes pour réceptionner les marchandises, préparer les colis et participer aux expéditions. Le travail s'effectue en équipe avec utilisation d'outils de manutention adaptés. Le poste est accessible aux personnes motivées. Alors si jamais c'est votre cas, vous pouvez téléphoner au 07 84 76 35 60.
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0: Vous vous réveillez, vous écoutez Évasion et vous voyez qu'il fait plutôt beau dehors.
1: Et oui, ça va être une belle journée, je l'espère pour vous.
0: La météo, ce sera avec toi dans un peu plus de 5 minutes.
1: Normalement, elle sera bonne si on ne se penche pas sur l'après-midi.
0: Ah d'accord, ok. Profite du matin, quoi.
1: Voilà, profitez-en, levez-vous tôt.
0: Bah, comme nous. Et comme vous, sans doute, si vous nous écoutez dans un instant, les infos, la météo, on l'a dit. Et puis alors, figure-toi que Duel est passé marié.
1: Oui.
0: Et qui était à son mariage?
1: Son mari.
0: Ah oui, pas mal. Je pensais à Elton John.
1: Quoi? Ah ouais?
0: Elton John a interprété la chanson Your Song au mariage de Duel Lipa, c'est hyper classe.
1: Oh, c'est trop mignon, bah ouais, c'est trop chouette.
0: T'imagines, t'as ça pour ton mariage. Bon, ça doit coûter bonbon, mais.
1: Ouais, ils sont amis peut-être, puisqu'ils avaient fait un duo ensemble. Hein.
0: Qu'on a beaucoup passé sur Évasion, c'est vrai. Duel Lipa, on vous la propose maintenant avec Dance the Night sur Évasion, 6h56. Bon réveil!

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3: On se réveille ensemble sur Évasion, il est 7h, Tamim Pala dans quelques instants.
4: Et bon courage à ceux qui passent le bac de français ce matin.
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4: Et c'est avec Brice Charrier.
5: Bonjour à tous. La question des ouvertures et des fermetures de classes en Seine-et-Marne sera tranchée aujourd'hui. Les instances de l'éducation nationale dans le département se retrouvent en commission pour trancher les cas qui posent problème, en particulier les établissements qui contestent la perte d'une ou plusieurs classes. Et il y en a quelques-uns dans le nord du 77. Il s'agit du dernier ajustement de la carte scolaire avant la prochaine rentrée. Ceux qui n'obtiendraient pas satisfaction cette fois-ci devront alors attendre septembre pour un comptage réel du nombre d'élèves et espérer que ce nombre puisse faire pencher la balance. Patrick Bruel échappe à la prison. L'artiste est depuis hier soir mis en examen pour viol, tentative de viol, agression et harcèlement sexuel. Mais les juges ont décidé de le laisser en liberté, contrairement aux réquisitions du parquet. Il est toutefois sous contrôle judiciaire, avec interdiction de quitter la France, d'entrer en contact avec ses accusatrices et de se rendre dans des salons de massage. C'est en Île-de-France que l'on trouve le plus d'offres d'emploi en alternance. La région en concentrait 30% de l'ensemble national en 2025, d'après le baromètre Hello Work, un marché qui marque le pas après plusieurs années de forte croissance. Mais là aussi, la région parisienne résiste mieux que la plupart des autres. L'étude met également en lumière l'impact de l'annonce de la réforme du financement de l'alternance sur les recrutements. Enfin, les métiers du commerce et de la vente restent largement en tête des offres. Les Nuits des Forêts sont de retour en Seine-et-Marne et dans toute la France. Et créé en 2020, ce festival vous invite à découvrir ou redécouvrir les forêts près de chez vous et sensibilise à leur importance. Cette année, le public doit se mettre à l'écoute des vivants à travers des centaines d'événements gratuits. Un site sur 5 concerné se trouve en Île-de-France. Jusqu'au 21 juin, vous pourrez aller à la rencontre de celles et ceux qui contribuent à l'entretien et la protection des forêts. Des spectacles, des expositions d'œuvres et différentes expériences atypiques et immersives vous sont proposées, de jour comme de nuit. Dans le nord de la Seine-et-Marne, cela se passera à Torigny-sur-Marne, Ferrières-en-Brie, Brou-sur-Chantraine ou encore Clessouilly. 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Enfin, la Coupe du Monde de football débute ce soir en Amérique avec des rencontres sur 3 pays différents, les États-Unis, le Mexique et le Canada, pendant un peu plus d'un mois. Le match d'ouverture opposera à 21h le Mexique à l'Afrique du Sud. L'équipe de France, elle, fera son entrée en lice mardi. Ce sera contre le Sénégal. Voilà donc ce que l'on pouvait dire pour l'essentiel de l'information ce matin. Je vous souhaite une excellente journée à l'écoute de nos programmes sur Évasion.
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3: On démarre cette nouvelle matinée avec de belles éclaircies ce matin, accompagnées de quelques nuages tout de même. 15 degrés pour commencer près de la Ferté-Gaucher. On attend 15 degrés également à Mitry-Mory et Clessouilly. Et dans l'après-midi, le ciel va se couvrir davantage. Les éclaircies devraient disparaître et les températures vont avoir du mal à bien augmenter. On attend 19 degrés maximum du côté de Chelles, Meaux ou encore la Ferté-sous-Jouarre et 19 degrés à Coulommiers. Belle journée sur Évasion.
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3: Il est 7h30, réveil en musique et dans la bonne humeur avec Charlotte Cardin dans quelques instants.
4: Et Tamim Pala tout de suite. Multi-récompensé avec plein de awards. Allez, bon courage pour aujourd'hui.

0: ça c'est ce qu'elle dit quand on loupe le réveil, quand on loupe l'heure. Vite, il est 7h10. Eh ben tant pis pour elle.
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0: C'est pas vrai quand tu loupes le... J'ai failli louper le mien ce matin.
3: Ah bah bien, super, tu le dis en direct en plus.
0: Non, parce que je mets plusieurs réveils et j'ai pas entendu le premier.
3: Il en met au moins 15.
0: Ouais.
3: Faut se réveiller le matin.
0: Je suis levé au 14e. Bonjour, bienvenue, comment ça va?
3: Bah ça va très bien, je suis ravie d'être avec vous tous. Nous sommes le 11 juin et aujourd'hui c'est la Saint-Barnabé. Alors bonne fête à vous tous. Aujourd'hui, pour tous les fans des jeux de société, c'est la journée du jeu, alors faites-vous plaisir.
0: Quels sont vos jeux préférés?
3: Tiens, bah dis-nous le tien, Mathieu.
0: Je crois que c'est Loup-Garou, hein.
3: Ah ouais? Ok.
0: Maintenant, ouais. Mais il faut avoir plein d'amis.
3: Oui, c'est ça aussi.
0: Je n'ai pas.
3: Oh, arrête de mentir.
0: Voilà, il faut que je mette une musique triste. Aujourd'hui, on fête aussi l'anniversaire de Hugh Laurie. A-t-il des amis à force d'être désagréable? C'est Dr House, il fête ses 67 ans. Et puis alors lui, tout le monde l'adorait à l'époque. C'est Joshua Jackson, alias Spacey dans Dawson. Il a 48 ans, il a complètement volé la vedette à James Vanderbeek, alias Dawson lui-même. C'est incroyable.
3: C'est dingue, on va rester dans les séries justement. On part chez Game of Thrones, puisqu'en fait, les 56 ans de Peter Dinklage, qui joue Tyrion dans la série, il est né exactement le même jour que Magloire, ils ont donc le même âge, qui reprendra peut-être son rôle d'ailleurs de génie dans Fort Boyard pour la saison prochaine.
0: Tyrion?
3: Mais non.
0: Ah non, Magloire.
3: Oh.
0: T'imagines?
3: Je sais que t'as voulu faire une blague, on sait tous quelle blague t'as voulu faire, on passe
0: Peter
3: à
0: Peter Dinklage dans Fort Boyard. Moi?
3: Oui, toi.
0: Parler des personnes de petite taille, mais jamais de la vie. Vroom vroom, c'est Jean Alési, qui était pas grand d'ailleurs. Pilote de F1 qui fête ses 62 ans aussi aujourd'hui, ainsi que Marilyn de Nainville-les-Roches.
3: Exactement, elle nous dit joyeux anniversaire à mon mari Philippe, 30 ans de mariage et j'espère encore plein d'années à tes côtés.
0: On a aussi reçu un message de Lucie de Forges-les-Eaux.
3: Alors elle, c'est pour Isabelle. Joyeux anniversaire maman, je t'aime très fort, j'espère que tu aimeras ce message sur ta radio préférée. Je te souhaite plein de bonheur, merci d'être la maman que tu es. Plein de bisous, bonne journée, c'est ta journée, profite.
0: Comment on fait pour souhaiter l'anniversaire de ses proches?
3: Vous m'envoyez tous les messages que vous voulez sur evasionfm.com.
0: Très bien, dans un instant, un traitement naturel contre la calvitie. Tous les hommes vont écouter la radio.
3: J'espère bien, dans quelques instants, ça arrive là, juste après Beyoncé.
0: 7h12.

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1: 7h14, bienvenue sur Évasion. On vous régale pour cet été.
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1: Alors d'abord, voilà, The Info du matin.
3: On a peut-être trouvé le traitement naturel contre la perte des cheveux. Je suis sûre que ça peut intéresser beaucoup de monde. Alors, on parle d'un simple sérum à appliquer chaque soir pendant 2 mois. Mais qu'y a-t-il dans ce produit miracle? De la caféine, des protéines qui stimulent les cellules capillaires et un extrait d'une plante tropicale. Attention, la Centella asiatica.
1: J'en ai chez moi.
3: Non, t'en as pas chez toi.
1: Non, je l'ai pas.
3: Résultat, plus de densité, moins de chute. Et surtout, ce qui est très intéressant, c'est qu'il n'y a pas les effets secondaires que vous pouvez retrouver dans certains traitements chimiques qui justement vous font croire des miracles.
1: Mais ça ralentit la chute ou ça repousse, fait repousser?
3: Eh bien normalement, ça fait repousser de 25%.
1: Ouais, c'est parti. Allez les hommes.
3: C'est la science qui le dit.
1: On est tous ensemble dans ce calvaire. Oh, d'ailleurs, c'est la même racine de mot calvaire, calvitie, racine.
3: Oh,
1: qui est
3: là. Wow.
1: Naïka dans un instant. Qui n'a aucun problème de cheveux. Aucun problème de succès non plus. C'est normal, on l'a pas sur Évasion, 7h16.
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2: 7h26, on joue tous les matins, 7h25, 8h25, au 10 secondes chrono.
3: Oui, on est ravis de jouer avec vous ce matin, de tenter de vous faire remporter cette super somme.
2: On vous fait gagner ce mois de juin 2026 1500 euros.
3: Rien que ça, que pour vos vacances, que pour vous, que mais pour ça, votre
2: attends, c'est super.
3: Bah oui.
2: Attends, mince, vous allez pouvoir effectivement vous faire un plaisir, surclasser vos vacances finalement.
3: Exactement, ce sera peut-être le cas de notre auditrice. Elle s'appelle Nadia et elle vient de Maintenon. Bonjour Nadia.
4: Bonjour tout le monde, bonjour l'équipe.
3: Ça va?
4: Ah bah je suis super contente.
3: Bah ça s'entend, elle est à la pêche de bon matin en plus comme ça.
4: Ah oui.
3: Bon, il faut.
4: Toujours.
3: Oui, oui.
2: Nadia, toujours. Tu gagnes les 1500 euros, j'imagine que tu as envie de pimper tes vacances, tu as déjà une petite idée de destination.
4: Narbonne.
3: Oh, c'est précis.
2: Alors, je te comprends. Je te comprends parce qu'on n'est pas loin de la plage. En ce moment, il fait 26 degrés. T'as l'abbaye de Fontfroide qui est magnifique qui est à côté. La cathédrale Saint-Just. Non, mais c'est.
3: Ah, t'es en train de tout donner. Bah ouais.
2: Je suis sur Google, effectivement.
4: Magnifique.
2: Wow. Ce matin, ce sera un 5 à la suite dans le 10 secondes chrono.
3: Oui, exactement. Nadia, il va falloir que tu me trouves 5 jeux de société à la suite. C'est parti.
4: Alors, le Scrabble, le oui. Trivial pour 6, oui. Le Puissance 4, le Monopoly oui. Et la Bonne Paye.
3: Eh, hey, super, bravo Nadia.
2: Je les connais tous.
3: Et bien avant le chrono en plus, parfait
4: ouais. Bravo. J'adore les jeux de société.
3: Ah, trop chouette.
2: Eh ben, c'est la journée du jeu, tu vas pouvoir jouer ce soir.
3: Bah oui.
4: Super.
2: Et ben voilà, on y va, on prend le jeu sous les bras. Et on te donne rendez-vous pour la finale des 1500 euros. Bonne chance, on rejoue tout à l'heure à 8h25. Voici Maroon 5, 7h28, bonne matinée sur Évasion.

0: 5 sur Évasion, 7h30, bienvenue, bon matin, surtout bon courage ce matin.
1: Et oui, puisqu'il y a les épreuves du bac de français pour les premières qui commencent aujourd'hui, alors bon courage à vous tous, on vous envoie plein d'amour et plein de chance, plein de courage.
0: Allez, ça va aller, on est tous passés par là.
1: Oui, et après c'est bon, on est tranquille.
0: L'horoscope pour vous dire si vous serez chanceux aujourd'hui, juste après Tchirad Martin Garrix, c'est les infos.
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0: C'est avec Brice Charrier.
3: Bonjour à tous. La question des ouvertures et des fermetures de classes en Seine-et-Marne sera tranchée aujourd'hui. Les instances de l'éducation nationale dans le département se retrouvent en commission pour trancher les cas qui posent problème, en particulier les établissements qui contestent la perte d'une ou plusieurs classes. Et il y en a quelques-uns dans le nord du 77. Il s'agit du dernier ajustement de la carte scolaire avant la prochaine rentrée. Ceux qui n'obtiendraient pas satisfaction cette fois-ci devront alors attendre septembre pour un comptage réel du nombre d'élèves et espérer que ce nombre puisse faire pencher la balance. Patrick Bruel échappe à la prison. L'artiste est depuis hier soir mis en examen pour viol, tentative de viol, agression et harcèlement sexuel. Mais les juges ont décidé de le laisser en liberté, contrairement aux réquisitions du parquet. Il est toutefois sous contrôle judiciaire, avec interdiction de quitter la France, d'entrer en contact avec ses accusatrices et de se rendre dans des salons de massage. C'est en Île-de-France que l'on trouve le plus d'offres d'emploi en alternance. La région en concentrait 30% de l'ensemble national en 2025, d'après le baromètre Hello Work. Un marché qui marque le pas après plusieurs années de forte croissance. Mais là aussi, la région parisienne résiste mieux que la plupart des autres. L'étude met également en lumière l'impact de l'annonce de la réforme du financement de l'alternance.

0: 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Enfin, la Coupe du Monde de football débute ce soir en Amérique avec des rencontres sur 3 pays différents, les États-Unis, le Mexique et le Canada, pendant un peu plus d'un mois. Le match d'ouverture opposera à 21h le Mexique à l'Afrique du Sud. L'équipe de France, elle, fera son entrée en lice mardi. Ce sera contre le Sénégal. Voilà donc ce que l'on pouvait dire pour l'essentiel de l'information ce matin. Je vous souhaite une excellente journée à l'écoute de nos programmes sur Évasion.
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3: On démarre cette nouvelle matinée avec de belles éclaircies ce matin, accompagnées de quelques nuages tout de même. 15 degrés pour commencer près de la Ferté-Gaucher. On attend 15 degrés également à Mitry-Mory et Clessouilly. Et dans l'après-midi, le ciel va se couvrir davantage. Les éclaircies devraient disparaître et les températures vont avoir du mal à bien augmenter. On attend 19 degrés maximum du côté de Chelles, Meaux ou encore la Ferté-sous-Jouarre et 19 degrés à Coulommiers. Belle journée sur Évasion.
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0: s'appelle Robbie Williams sur Évasion.
1: Elle est super cette chanson. J'espère que ça vous a fait plaisir parce qu'il y a Joe qui arrive aussi pour la suite.
0: Toujours plus de tubes pour bien démarrer la journée, pour vous donner du courage en cette journée de bac de français.
1: Et justement, vous allez écouter votre horoscope pour voir si vous allez avoir de la chance ou pas.
0: 7h42.
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0: Les béliers.
1: La personne de vos rêves croise enfin votre chemin.
0: Taureau.
1: Un peu de souplesse ramène la paix à la maison.
0: Gémeaux.
1: Un besoin d'attention occupe toutes vos pensées.
0: Cancer.
1: L'exigence de perfection nuit à la bonne entente de votre couple.
0: Lion.
1: Attention à ne pas vous mettre hors jeu par votre comportement au travail.
0: Vierge.
1: La joie de vivre à deux se lit sur votre visage.
0: Les balances.
1: Un bon entourage favorise l'avancée de vos dossiers au travail.
0: Les scorpions.
1: Votre carnet d'adresses s'enrichit de contacts en or.
0: Sagittaire.
1: Vos ambitions montent d'un cran au bureau.
0: Les capricornes.
1: La fin de votre timidité vous ouvre de nouvelles portes.
0: Les verseaux.
1: Les bonnes idées fusent sur votre lieu de travail.
0: Et on termine le meilleur pour la fin, le signe du jour, les poissons.
1: L'heure est venue de vous imposer dans votre carrière pour ramener la coupe à la maison.
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0: acteur-chanteur, c'était Joe sur Évasion. À suivre, bah pareil, Miley Cyrus.
1: Oui, ça continue.
0: À peu près la même carrière dans le même ordre, mais d'abord, vos petits messages.
1: On commence avec celui de Pascal, elle vient de Mency, elle nous dit « Qui dit Coupe du Monde, dit Paris entre amis, bon match à tous !» Puisqu'on vous le rappelle, ça commence ce soir sur M6. Et on a Léo de Chelles, « Je dépose ma fille, direction le lycée pour son épreuve de français. Gros bisous Camille, ça va le faire !»
0: Eh bien, bisous à absolument tout le monde. N'hésitez pas à nous envoyer des petits messages un petit peu partout, on est là.
1: Bah oui, même à nous dire comment s'est passé le bac.
0: Voilà. Oh oui.
1: J'ai envie de savoir.
0: Évasion FM sur Facebook et Radio Évasion sur TikTok, Instagram. Et puis on a WhatsApp aussi 07 68 60 50 17. Miley Cyrus, comme promis. C'est dans un instant sur Évasion.
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0: Bienvenue sur Évasion, très bon début de journée, 7h56.
1: Et ça continue en musique, on a Katy Perry qui va arriver tout de suite.
0: Et après il y aura les infos, allez, bon courage.

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7: Il est 8h et c'est Taylor Swift qu'on retrouve dans quelques instants sur Évasion.
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7: Oui.
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7: Avec Brice Charrier. Bonjour Brice.
9: Bonjour à tous. Les profs, les élèves et leurs parents vont bientôt savoir. La question des ouvertures et des fermetures de classes en Seine-et-Marne sera tranchée aujourd'hui. Les instances de l'éducation nationale dans le département se retrouvent en commission pour trancher les cas qui posent problème. En particulier les établissements qui contestent la perte d'une ou plusieurs classes. Et il y en a quelques-uns dans le nord du 77. Il s'agit du dernier ajustement de la carte scolaire dans le département avant la prochaine rentrée. Ce qui n'obtiendrait pas satisfaction cette fois-ci. Devront alors attendre septembre pour un comptage réel du nombre d'élèves et espérer que ce nombre puisse faire pencher la balance. Les élèves de première en filière générale et technologique se lancent aujourd'hui dans les épreuves du bac de français avec l'écrit ce matin. L'oral suivra à partir du 22 juin. Et puis demain, grande nouveauté, ils tableront sur les mathématiques. Pour les terminales, le bac débutera lundi avec la philo. En attendant, Parcoursup reste actif. Ouverture ce jeudi de la phase d'admission complémentaire. Elle permet aux candidats sans proposition, encore en attente ou en quête d'une formation plus adaptée, de formuler jusqu'à 10 nouveaux vœux dans les cursus où des places restent disponibles. Patrick Bruel, libre, mais mis en examen. Pour viol, tentative de viol, agression et harcèlement sexuel. L'artiste n'a finalement pas été placé en détention provisoire, comme le réclamait le parquet. Mais il est depuis hier soir sous contrôle judiciaire, avec interdiction de quitter la France, d'entrer en contact avec ses accusatrices et de se rendre dans des salons de massage. Un gros chantier a débuté il y a un mois à Carnetin. Une opération de dépollution sur un terrain du village de l'agglomération Marne et Gondoire. Sur 4 hectares, cette ancienne carrière de gypse à ciel ouvert a servi également de décharge de produits pharmaceutiques pendant plus de 15 ans, jusqu'en 1975. Aujourd'hui, c'est une toute petite partie des résidus de déchets qui est enlevée, celle considérée comme la plus dangereuse car potentiellement encore active. Le reste sera recouvert sous une couche imperméable et végétalisée. Puis viendra le temps de la réhabilitation. Un projet de prairie surveillée et interdite au public pourrait y voir le jour. Enfin, l'Île-de-France continue de donner des bus à l'Ukraine. Une nouvelle livraison de 30 véhicules est arrivée fin mai à Kiev. 400 ont été promis en tout par la région pour soutenir les territoires touchés par la guerre. Il s'agit de bus roulant au diesel, petit à petit retirés du réseau francilien et remplacé par des modèles électriques. Voilà donc pour l'essentiel de l'information ce matin. Tout de suite, la météo.
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7: On démarre cette nouvelle matinée avec de belles éclaircies ce matin, accompagnées de quelques nuages tout de même. 15 degrés pour commencer près de la Ferté-Gaucher. On attend 15 degrés également à Mitry-Mory et Clé-Souilly. Et dans l'après-midi, le ciel va se couvrir davantage. Les éclaircies devraient disparaître et les températures vont avoir du mal à bien augmenter. On attend 19 degrés maximum du côté de Chelles, Meaux ou encore la Ferté-Sous-Jouarre et 19 degrés à Coulommiers. Belle journée sur Évasion.
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8: 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Voici Taylor Swift.

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2: Bonjour, 8h09, jeudi 11 juin, et 1500 euros à vous faire gagner avant 8h30.
3: Ça se passe aux 10 secondes chrono, alors si vous voulez participer, jouez avec nous.
2: Bien sûr, bienvenue, c'est une belle journée qui s'annonce.
3: Bah justement, on commence avec la fête du jour, c'est la Saint-Barnabé aujourd'hui. Alors bonne fête à vous tous, et aujourd'hui surtout pour tous les fans des jeux de société, c'est la journée du jeu, alors faites-vous plaisir.
2: C'est quoi ton jeu préféré?
3: Je pense la bonne paye ou peut-être le jeu de loi.
2: Ah, oh, oh, wow.
3: Hey, sympa.
2: Les un peu classiques.
3: Niche, sympa, oui.
2: D'accord, les petits chevaux?
3: Eh, oui, pourquoi pas.
2: D'accord, j'aime beaucoup. Lui, il aime bien jouer, mais avec nos nerfs, c'est Dr House. C'est Hugh Laurie qui fête aujourd'hui ses 67 ans. Et puis, c'était pas le personnage principal, mais ça l'est devenu, finalement, dans Dawson. Joshua Jackson, alias Spacey, fête ses 48 ans ce matin.
3: On va rester dans les séries un petit peu. Avec la série Game of Thrones, justement, fête les 56 ans de Peter Dinklage qui joue Tyrion dans la série. Il est né exactement le même jour que Magloire, qui reprendra peut-être son rôle de génie dans Fort Boyard, je l'espère.
2: J'ai peur, je crois que Magloire allait reprendre un rôle dans Game of Thrones.
3: Ça aurait été hilarant.
2: Le crossover de dingue. Vroom Vroom, c'est Jean Alési, le pilote de F1 qui avait aussi sa marionnette dans les Guignols, qui fête ses 62 ans ce matin. Mais on a aussi reçu vos messages, par exemple Marilyn de Nainville-les-Roches.
3: Joyeux anniversaire à mon mari Philippe, 30 ans de mariage et j'espère encore plein d'années à tes côtés.
2: Ainsi que Lucie de Forges-les-Eaux.
3: Alors elle, c'est pour Isabelle. Joyeux anniversaire, maman, je t'aime très fort. J'espère que tu aimeras ce message sur ta radio préférée. Je te souhaite plein de bonheur. Merci d'être la maman que tu es. Plein de bisous.
2: Et peut-être qu'Isabelle a les yeux bleus.
3: Peut-être, on lui demandera.
2: Référence au sketch des inconnus, 14% d'entre nous ont dû annuler nos vacances pour ça.
3: Oui, vous allez voir, c'est le résultat du chiffre du jour.
2: On en reparle dans quelques minutes, le temps d'écouter Damiano David, qui, je l'espère, n'annulera pas son mariage ni ses concerts.
3: Oh non.
2: Bah non. 8h11, bienvenue sur Évasion, bon courage.

0: Damelo, David sur Évasion, la radio qui pimpe vos vacances.
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0: Ça, c'est fort. Et on va jouer dans un instant, 10 secondes chrono. Vous vous inscrivez, vous envoyez Évasion par SMS au 71036, votre prénom, votre numéro de téléphone, évidemment. Sinon, on ne peut pas rappeler. Quel est le jeu?
2: On vous attend pour faire un blind test.
0: Allez, on s'inscrit maintenant et on joue. On a un chiffre du jour sur la page Facebook.
2: 14% d'entre nous ont déjà dû annuler nos vacances pour cet été à cause de ça.
0: Alors, c'est pas très joyeux, mais il y a Evelyne et Tivène qui disent des problèmes de santé.
2: Oh non. Bah, je me demande si ce serait pas un peu plus même, hein, 2%, si c'était vraiment la bonne réponse. En tout cas, c'est pas celle qu'on cherche.
0: Mélanie qui propose la mauvaise météo, c'est pas mal ça.
2: Ah oui, mais c'est vrai. Bah, en plus, il faut se renseigner parce que je crois que t'as le droit de décaler tes vacances si jamais tu prends et qu'il ne fait pas beau.
0: Ah, je savais pas ça.
2: Ah non, je crois que c'est quand t'es malade. Je suis en train de vous dire des rumeurs, pardon. Ne m'écoutez pas.
0: Fake news. Alors, rien de vérifié. Allez, vite, on enchaîne. David Guetta, dans un instant. Pas prêt d'annuler son Stade de France, c'est ce soir.
2: Oui, déjà.
0: Ce soir, demain et après-demain. Allez, bonne chance, David.
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2: 8h26, on vous fait gagner 1 500 € en ce mois de juin 2026 pour partir en vacances, mais vraiment sereinement grâce à Évasion.
3: Et oui, 1 500 € dans votre poche, juste en ayant la bonne réponse.
2: In the pocket.
3: Ouais.
2: Et ce matin, ce sera un blind test.
3: Oui, qui est super cool et dans l'air du temps, vous allez vite comprendre pourquoi. Ce matin, on joue avec Amandine de la Chapelle La Reine. Bonjour Amandine.
4: Oui, bonjour.
3: Ça va?
4: Oui, et vous?
3: Bah, très bien. Alors, prête pour tenter ces 1 500 € à gagner?
4: Oui.
2: Et tu pars où si tu gagnes?
4: Au soleil.
2: Bah oui, évidemment.
3: Très bonne réponse, Amandine.
2: Non, le soleil, justement, on verra si on a au-dessus de notre tête avec la météo avec toi dans, allez, dans quelques minutes.
3: Oui, elle sera bonne.
2: Un blind test ce matin, Amandine. On va te passer un extrait de musique. C'est un rapport avec un événement qui commence ce soir. Il faut que tu trouves la chanteuse. Est-ce que t'es prête?
4: Prête.
2: Allez, ça va être facile. Est-ce que t'as trouvé?
4: Oui, c'est Shakira, Waka Waka.
2: Bah
3: oui,
2: oui,
3: bravo. Super Amandine.
2: Hymne de la Coupe du Monde 2010, 11, 9.
3: 2011, 2010.
2: Oh, ok, c'est tous les 4 ans, on est en 26. Allez, c'est super. 2010. Ok, très bien, merci, on a la caution journalistique qui nous l'a dit. 8h27, bravo Amandine, tu fais partie du coup de la finale pour les 1 500 €. Et ce sera des tirs au but, je vous le dis tout de suite. Allez, bonne journée à toi, inscrivez-vous, evasionfm.com ou alors le SMS évasion au 7 10 36. On rejoue demain, 7h25, 8h25.
3: Oui, avec beaucoup de bonne humeur, beaucoup d'amour.
2: J'espère. Au cinéma, somme c'est 8h27 sur Évasion.

0: Bienvenue sur Évasion et surtout bon courage.
1: Ben oui, on vous rappelle qu'il y a les premières épreuves là, le bac de français pour les premières. Beaucoup de courage à vous, on pense fort à vous.
0: Vous le voyez pas, mais j'ai les doigts croisés là.
1: En plus, il est déjà 8h30, je me mets à votre place, c'était horrible, mais ça va très bien se passer.
0: Mais bien sûr, regarde, t'as fait une belle carrière depuis.
1: Ah bah oui, j'en suis très fière.
0: Bah attends. L'horoscope dans un instant pour savoir si vous avez de la chance en amour, en travail.
1: Oui, ça va continuer en musique avec Angèle qui arrive dans quelques instants.
0: Et tous après les infos.
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1: Avec Brice Charrier. Bonjour Brice.
3: Bonjour à tous. Les profs, les élèves et leurs parents vont bientôt savoir. La question des ouvertures et des fermetures de classe en Seine-et-Marne sera tranchée aujourd'hui. Les instances de l'éducation nationale dans le département se retrouvent en commission pour trancher les cas qui posent problème. En particulier les établissements qui contestent la perte d'une ou plusieurs classes. Et il y en a quelques-uns dans le nord du 77. Il s'agit du dernier ajustement de la carte scolaire dans le département avant la prochaine rentrée. Ce qui n'obtiendrait pas satisfaction cette fois-ci. Devront alors attendre septembre pour un comptage réel du nombre d'élèves et espérer que ce nombre puisse faire pencher la balance. Les élèves de première en filière générale et technologique se lancent aujourd'hui dans les épreuves du bac de français avec l'écrit ce matin. L'oral suivra à partir du 22 juin. Et puis demain, grande nouveauté, ils tableront sur les mathématiques. Pour les terminales, le bac débutera lundi avec la philo. En attendant, Parcoursup reste actif. Ouverture ce jeudi de la phase d'admission complémentaire. Elle permet aux candidats sans proposition, encore en attente ou en quête d'une formation plus adaptée, de formuler jusqu'à 10 nouveaux vœux dans les cursus où des places restent disponibles. Patrick Bruel, libre, mais mis en examen. Pour viol, tentative de viol, agression et harcèlement sexuel. L'artiste n'a finalement pas été placé en détention provisoire, comme le réclamait le parquet. Mais il est depuis hier soir sous contrôle judiciaire, avec interdiction de quitter la France, d'entrer en contact avec ses accusatrices et de se rendre dans des salons de massage. Un gros chantier a débuté il y a un mois à Carnetin. Une opération de dépollution sur un terrain du village de l'agglomération Marne-et-Gondoire. Sur 4 hectares, cette ancienne carrière de gypse à ciel ouvert a servi également de décharge de produits pharmaceutiques pendant plus de 15 ans, jusqu'en 1975. Aujourd'hui, c'est une toute petite partie des résidus de déchets qui est enlevée, celle considérée comme la plus dangereuse car potentiellement encore active. Le reste sera recouvert sous une couche imperméable et végétalisée. Puis viendra le temps de la réhabilitation. Un projet de prairie surveillée et interdite au public pourrait y voir le jour. Enfin, l'Île-de-France continue de donner des bus à l'Ukraine. Une nouvelle livraison de 30 véhicules est arrivée fin mai à Kiev. 400 ont été promis en tout par la région pour soutenir les territoires touchés par la guerre. Il s'agit de bus roulant au diesel, petit à petit retirés du réseau français.

0: 19 degrés à Coulommiers. Belle journée sur Évasion.
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2: Courage encore une fois à tous ceux qui passent le bac de français.
0: Il est 8h33 et justement pour vous donner du courage, on a Cheerleader qui arrive tout de suite sur Évasion.
2: Le nouveau Angèle avant l'horoscope.

0: Daniel Angèle, What You Want avec Justice. Le clip est très sympa.
1: Oui, on vous recommande d'y aller, de mettre votre petit like.
0: Bah attends, évidemment. Allez-y, retrouvez-nous aussi sur les réseaux. On est sur Insta, on est sur TikTok sous le nom de Radio Évasion et sur Facebook Évasion FM. Et c'est d'ailleurs là qu'on a mis le chiffre du jour, Émilie.
1: Exactement, est-ce que tu veux qu'on le rappelle?
0: Oui, bien sûr.
1: 14% d'entre nous ont dû annuler nos vacances pour ça.
0: Pour un mariage, dit Julie, ça sent le vécu.
1: Oh, ah, peut-être, oh, ça m'étonnerait pas.
0: J'ai très envie d'avoir la suite de l'histoire. Julie, si tu nous écoutes, ouais. Développe ton commentaire.
1: Voilà. Continue.
0: On lit la suite dans un instant. Jack et Carla qui arrivent et puis l'horoscope.
1: Allez, c'est parti.
0: 8h41.
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0: Les béliers.
1: La personne de vos rêves croise enfin votre chemin.
0: Sweeney, taureau.
1: Un peu de souplesse ramène la paix à la maison.
0: Gémeaux.
1: Un besoin d'attention occupe toutes vos pensées.
0: Cancer.
1: L'exigence de perfection nuit à la bonne entente de votre couple.
0: Lion.
1: Attention à ne pas vous mettre hors jeu par votre comportement au travail.
0: Vierge.
1: La joie de vivre à deux se lit sur votre visage.
0: Les balances.
1: Un bon entourage favorise l'avancée de vos dossiers au travail.
0: Les scorpions.
1: Votre carnet d'adresses s'enrichit de contacts en or.
0: Sagittaire.
1: Vos ambitions montent d'un cran au bureau.
0: Les capricornes.
1: La fin de votre timidité vous ouvre de nouvelles portes.
0: Les verseaux.
1: Les bonnes idées fusent sur votre lieu de travail.
0: Et on termine le meilleur pour la fin, le signe du jour, les poissons.
1: L'heure est venue de vous imposer dans votre carrière pour amener la coupe à la maison.
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0: Vous écoutez Évasion, il est 8h45 et on a toujours un chiffre du jour sur la page Facebook.
1: Vous pouvez toujours participer. 14% d'entre nous ont dû annuler nos vacances pour ça, à votre avis.
0: Oh, Sylvain, voilà, qui vient de nous rappeler un souvenir horrible. La perte d'une pièce d'identité.
1: Oh, mais ça, le passeport et tout avant de prendre l'avion, c'est
0: horrible. Oh là là, horrible. Horrible. Et Mélanie, tiens, ça m'est arrivé, ça, une grosse panne de voiture.
1: Oh bah non, c'est vraiment pas à souhaiter, surtout en ce moment, je touche du bois pour vous tous.
0: Tu veux partir? Ah bah non, tu n'as pas de véhicule.
1: Oh non.
0: Allez. 8h45, vous n'avez pas trouvé la bonne réponse, on en reparle avant 9h. Vous nous avez écrit un petit peu partout, on a WhatsApp d'ailleurs, 07 68 60 50 17.
1: Eh bien c'est ce qu'a fait Pascal de Mency. Qui dit Coupe du Monde dit Paris entre amis. Bon match à tous, parce que je vous le rappelle que ça commence ce soir sur M6. Et Léo Dechel, je dépose ma fille direction le lycée pour son épreuve de français. Gros bisous Camille, ça va le faire.
0: Allez, bisous, bon courage pour vous en donner. Bruno Mars dans un instant. 8h46.
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0: Bruno Mars sur Évasion, 8h55, le chiffre du jour.
1: 14% d'entre nous ont dû annuler nos vacances pour ça, à votre avis?
0: On lit vos propositions, la mauvaise météo, disait Mélanie.
1: Ça aurait pu être une bonne réponse, mais c'est pas celle qu'on attend.
0: Annick dit ceux qui n'ont pas pu faire garder leur animal.
1: Ah, c'est vrai, ça c'est très très important.
0: Bah oui, ne les abandonnez pas, évidemment.
1: Non, surtout pas.
0: Julie qui dit pour un mariage, ça sent le vécu, ça me fait un peu rire.
1: Ça aurait pu être le cas, mais non.
0: Alors, quelle est la bonne réponse, Amy?
1: La bonne réponse était le prix de l'essence.
0: Oh, waouh!
1: Wow. Il est tellement en augmentation qu'il y en a beaucoup, 14% du coup, qui ont dû renoncer à leurs vacances pour ça.
0: Allez, tous chez moi, j'ai une piscine.
1: Allez, on y va!
0: Non, c'est pareil, j'ai pas de piscine.
1: Et puis, je dois quand même.
0: Pour une, non, merci, voici Britney Spears. Baby, can't you...

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3: Il est 9h et c'est Alex Warren qu'on retrouve sur Évasion.
4: Et les infos, la météo, très bon début de jeudi à vous, bon courage.
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3: Avec Brice Charrier. Bonjour Brice.
5: Bonjour à tous. Les profs, les élèves et leurs parents vont bientôt savoir. La question des ouvertures et des fermetures de classes en Seine-et-Marne sera tranchée aujourd'hui. Les instances de l'éducation nationale dans le département se retrouvent en commission pour trancher les cas qui posent problème. En particulier les établissements qui contestent la perte d'une ou plusieurs classes. Et il y en a quelques-uns dans le nord du 77. Il s'agit du dernier ajustement de la carte scolaire dans le département avant la prochaine rentrée. Ceux qui n'obtiendraient pas satisfaction cette fois-ci devront alors attendre septembre pour un comptage réel du nombre d'élèves et espérer que ce nombre puisse faire pencher la balance. Les élèves de première en filière générale et technologique se lancent aujourd'hui dans les épreuves du bac de français avec l'écrit ce matin. L'oral suivra à partir du 22 juin. Et puis demain, grande nouveauté, ils tableront sur les mathématiques. Pour les terminales, le bac débutera lundi avec la philo. En attendant, Parcoursup reste actif. Ouverture ce jeudi de la phase d'admission complémentaire. Elle permet aux candidats sans proposition, encore en attente ou en quête d'une formation plus adaptée, de formuler jusqu'à 10 nouveaux vœux dans les cursus où des places restent disponibles. Patrick Bruel, libre, mais mis en examen pour viol, tentative de viol, agression et harcèlement sexuel. L'artiste n'a finalement pas été placé en détention provisoire, comme le réclamait le parquet. Mais il est depuis hier soir sous contrôle judiciaire, avec interdiction de quitter la France, d'entrer en contact avec ses accusatrices et de se rendre dans des salons de massage. Un gros chantier a débuté il y a un mois à Carnetin, une opération de dépollution sur un terrain du village de l'agglomération Marne-et-Gondoire. Sur 4 hectares, cette ancienne carrière de gypse à ciel ouvert a servi également de décharge de produits pharmaceutiques pendant plus de 15 ans jusqu'en 1975. Aujourd'hui, c'est une toute petite partie des résidus de déchets qui est enlevée, celle considérée comme la plus dangereuse car potentiellement encore active. Le reste sera recouvert sous une couche imperméable et végétalisée. Puis viendra le temps de la réhabilitation. Un projet de prairie surveillée et interdite au public pourrait y voir le jour. Enfin, l'Île-de-France continue de donner des bus à l'Ukraine. Une nouvelle livraison de 30 véhicules est arrivée fin mai à Kiev. 400 ont été promis en tout par la région pour soutenir les territoires touchés par la guerre. Il s'agit de bus roulant au diesel, petit à petit retirés du réseau francilien et remplacé par des modèles électriques. Voilà donc pour l'essentiel de l'information ce matin. Tout de suite, la météo.
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3: On démarre cette nouvelle matinée avec de belles éclaircies ce matin, accompagnées de quelques nuages tout de même. 15 degrés pour commencer près de la Ferté-Gaucher. On attend 15 degrés également à Mitry-Mory et Clé-Souilly. Et dans l'après-midi, le ciel va se couvrir davantage. Les éclaircies devraient disparaître et les températures vont avoir du mal à bien augmenter. On attend 19 degrés maximum du côté de Chelles, Meaux ou encore la Ferté-Sous-Jouarre et 19 degrés à Coulommiers. Belle journée sur Évasion.
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4: Bonjour, bienvenue.
3: Il est 9h03 et dans quelques instants vous retrouvez Vita sur Évasion avec Ça fait mal.
4: Et oui, toujours plus de tubes sur Évasion qui vous accompagnent partout, au travail, chez vous.

0: cas, ça fait mal sur Évasion. 6h12, on va vous laisser, mais en bonne compagnie. Il s'appelle Cyril, il a des beaux cadeaux et un séjour au Futuroscope. Bonjour.
1: Exactement, bonjour.
2: Coucou.
1: 10h10, 11h10, je vous propose de découvrir une star du jour pour gagner, eh bien, peut-être cette semaine, votre séjour en famille au Futuroscope, comme tu le disais.
0: Bah, bien sûr, en plus avec le temps qu'il fait, c'est super.
1: Exactement.
0: Eh bien, on joue tout à l'heure, nous on se retrouve demain.
2: Bah oui, dans la bonne humeur.
0: Tout à fait, 1500 € à gagner avec nous et Tame Impala dans nos oreilles dans un instant. Et bon courage à tous ceux qui sont en plein bac de français. Là, ils nous écoutent pas, mais on pense à eux.
2: Bon courage à tous, bisous.
0: Courage aux parents aussi.
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36: c'est un extrait de Chapel Roan. Pink Pony Club sur Évasion.

Si vous êtes en région lyonnaise début juillet, vous serez peut-être tenté d'aller les voir. One Republic sur Évasion. On retrouvera le groupe en concert à Lyon. Ce sera dans quelques semaines, le 7 juillet. Pour ce 11 juin, toujours plus de tubes dans la région avec Will Smith ou encore Charlotte Cardin sur Évasion. Bienvenue.

0: Évasion ce matin avec Imani. Ça pourrait aller encore mieux avec un séjour au Futuroscope en poche hein, cet après-midi, en pause au travail, en sortant du bureau. N'oubliez pas d'écouter attentivement la question du drive qui sera posée par Simon à 16h10 et 17h10. Cette semaine, Évasion vous offre deux journées en famille au Futuroscope. Hôtel inclus, petit déjeuner aussi. Ça laissera le temps de tout voir et tout faire sur place. Un beau week-end à gagner sur Évasion. On va en reparler dès la prochaine heure avec la star du jour. Nos stars, niveau musique, elles sont là. Avec Camille, Naïka et Shakira sur Évasion.
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28: c'est un extrait de César, Libertà sur Évasion.
34: Libertà, libertà.

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4: Dans 10 minutes, ce sera à vous de mener l'enquête pour tenter de partir au Futuroscope. On va jouer la star du jour derrière Harry Styles et Miley Cyrus. Belle matinée sur Evasion.

0: Jeudi matin avec Eva Zillon, toujours plus de tubes, aux côtés de Nuit Incolore très vite, et Taylor Swift.
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0: Allez, c'est le moment de mener l'enquête. Il y a un week-end pour 4 personnes au Futuroscope à gagner en ce moment sur Évasion. L'avantage d'y passer 2 jours, c'est que vous allez pouvoir prendre le temps d'apprécier toutes les attractions, les spectacles, dont celui du soir qui est d'ailleurs très beau. Il y a 2 nouveautés, T-Rex et la Serre des Mondes à découvrir. Séjour avec nuit et petit déjeuner. Votre but, c'est donc de trouver la star du jour pour être finaliste. On fera un tirage au sort demain sur Évasion. Voici les premiers indices de la matinée. On cherche un acteur, il est américain, il a joué dans Ghost, Point Break et Dirty Dancing. Je vous laisse me donner votre réponse. 09 72 10 11 60, vous me dites où vous habitez, vous laissez votre prénom. 09 72 10 11 60 à vos téléphones.
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0: 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L'ambiance est là ce matin avec Amel Bent et Damien.

0: Que des tubes, que des stars sur l'évasion, c'était Coldplay. Avant 11h, l'ex-chanteuse La Starac, Elena, elle sera à l'affiche de beaucoup de festivals cet été, avant de reprendre la scène seule en tournée au mois de novembre. Vous pourrez la voir à Rouen, Paris ou encore Lille. Et dans la programmation, j'ai mis aussi David Guetta. Il vous partage en ce moment pas mal de photos sur son Instagram. L'avancée notamment des installations pour ses concerts au Stade de France. Guetta, Gun Gun Gun, derrière les sorties sur Évasion.
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2: Vous reprendrez bien un peu de soleil avec les terrasses musicales de Magny-le-Hongre. Durant tout l'été, la ville organise un nouveau concert chaque vendredi soir. Et demain, c'est le groupe Uke Oana et ses joyeux ukulélé qui vont venir enchanter vos oreilles dans une ambiance de vacances et de tropiques. Ce concert gratuit débutera à 19h sur la place de l'église. Vous pourrez aussi en profiter pour vous restaurer sur place et même danser si le cœur vous en dit. Retrouvez la programmation complète jusqu'au 28 août sur le site magny-le-hongre.fr. Un cabaret et un cirque à la fois à Mitry-Mory. C'est le mélange insolite que vous propose la compagnie La Faux Populaire ce week-end. Elle va installer son chapiteau dans l'avenue Jean-Baptiste Clément pour un faux cabaret qui bouscule les codes en s'amusant et en vous amusant. Au programme acrobatie, jonglerie, magie ou encore dressage autour de vin à déguster avec modération. Une véritable soirée inattendue et unique en son genre à savourer samedi et dimanche à 20h. Les tarifs vont de 6 à 18 euros. Très bonne sortie dans le Nord-Seine-et-Marne à l'écoute d'Évasion.
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5: L'enquête dans 10 minutes pour tenter de partir au Futuroscope sur Évasion. Ed Sheeran, Martin Garrix en face à face, Stromae et Bruno Mars ce matin. Bonne matinée.
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0: Rose, Angèle, What You Want sur Évasion et Alex Warren dans pas longtemps.
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0: Demain, quelqu'un parmi vous va remporter son séjour familial au Futuroscope. Et pour être finaliste, faire partie du tirage au sort, essayez de retrouver la star du jour sur Évasion ce matin. On cherche un acteur américain qui a joué dans Ghost et Dirty Dancing. D'ailleurs, il chante l'une des chansons du film, à savoir She's Like the Wind. En France, c'est Richard Darbois qui faisait la voix française de notre star du jour, aujourd'hui disparu. Vous jouez pour un week-end en famille au Futuroscope, l'occasion de profiter des 40 attractions et spectacles sur place, l'hôtel et les petits déjeuners sont compris. J'attends le nom de la star aujourd'hui au standard d'Évasion. Voici le numéro.
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Bon jeudi matin sur Évasion. Demain, dernier réveil de la semaine avant le week-end. Peut-être que les vacances approchent aussi. 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Voici Gauthier et Angèle. What you want sur Évasion?

0: Bientôt midi, bientôt le passage de Shakira et de Tame Impala.
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0: Sur Évasion, des tubes et des cadeaux, on joue à la star du jour avec Karine qui est en ligne. Bonjour Karine.
3: Bonjour.
0: De Dreux, c'est bien ça?
3: De Dreux, c'est ça.
0: Tu travailles dans la métallurgie, là tu es en voiture, on l'entend. Tu te gares, c'est ça?
3: C'est ça, oui, je suis en train de me garer, c'était ça. Ça y est, je suis garée.
0: Attention au téléphone au volant.
3: Non, mais ça y est.
0: Tu joues pour ta place en finale demain parce qu'il y a un séjour au Futuroscope à remporter cette semaine. L'accès pour deux journées avec hôtel et petit déjeuner compris. C'est pour la famille. Le Futuroscope qui met en avant quand même des nouveautés cette année. Il y a T-Rex et la Serre des Mondes. Un endroit que tu connais ou pas, le Futuroscope?
3: Non, du tout.
0: Ah, ce serait une belle opportunité de découvrir tout ça.
3: Pour mon fils et moi, ce serait une merveilleuse opportunité, oui.
0: Et deux autres personnes, puisque c'est pour quatre, hein, je rappelle.
3: Eh bien, j'en trouverai deux.
0: Bah oui.
3: Tout le monde me dira oui pour partir, c'est sûr.
0: Exactement, ça c'est la bonne attitude à avoir. De toute façon, quand c'est gratuit, les gens viennent, hein, t'inquiète pas.
3: Exactement, c'est vrai.
0: On cherche un acteur américain qui a joué dans Ghost et Dirty Dancing. Il a même chanté dans Dirty Dancing le titre She's Like the Wind.
3: Oui.
0: Qui est la star du jour?
3: Eh bien évidemment, c'est Patrick Swayze.
0: Eh bien évidemment, c'est la bonne réponse. Bravo Karine.
3: Merci.
0: Bon,
3: merci.
0: J'espère que tu seras bien à côté de ton téléphone demain, 18h45, au moment du tirage au sort final.
3: Ah bah évidemment, je laisse la sonnerie, là, je fais pas de bêtises, je vous attends patiemment.
0: Et puis on espère t'annoncer une bonne nouvelle.
3: Eh bah écoutez, j'espère. En tout cas, je vous souhaite une bonne journée, merci de votre appel.
0: Eh bah de rien, et puis si tu veux voir Patrick Swayze, c'est ce soir sur TF1, il y a Dirty Dancing qui est rediffusé.
3: Oui. Je sais, justement, j'allais y être devant l'écran. Merci beaucoup.
0: Mais de rien, bonne journée Karine. À bientôt.
3: Bonne journée, merci. Au revoir, à bientôt.
0: Au revoir. 16h10, 17h10 pour vous aussi, vous sélectionner et tenter de partir en famille au Futuroscope. On jouera avec Simon tout à l'heure sur Évasion. Les offres d'emploi tout de suite et Tame Impala arrive.
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4: Une enseigne partenaire d'Auchan à Bussy-Saint-Georges recrute un hôte de caisse polyvalent pour assurer l'encaissement des clients, la mise en rayon et la préparation de commandes. Le poste est proposé à temps plein et convient à une personne dynamique appréciant le contact avec la clientèle. Une formation est assurée lors de la prise de poste. Si jamais vous êtes intéressé, je vous invite à téléphoner au 01 60 04 90 52. Une entreprise de logistique recherche un facteur en CDI à Logne pour assurer la préparation et la distribution du courrier et des colis. Vous participerez également à la relation avec les usagers sur votre tournée. Le poste nécessite une bonne autonomie, un bon sens de l'organisation et une aisance relationnelle. Alors si jamais vous êtes intéressé et disponible rapidement, je vous invite directement à vous rendre sur hellowork.fr.
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0: Le point météo de l'après-midi dans un petit quart d'heure sur Évasion. Pour l'instant, on laisse place à l'actualité de la région et puis vos tubes sont juste derrière. Il y aura Charlotte Cardin, Ragan Bonneman et Naïka.
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3: Bonjour à tous. En Seine-et-Marne, comme partout en France, ce matin, les près de 530 000 lycéens de première ont planché sur l'épreuve anticipée de français, coefficient 5 pour le bac. En filière générale, le commentaire portait sur un texte de Louise d'Épinay, extrait de son roman publié en 1818. La dissertation proposait au choix des sujets autour de Rimbaud, Francis Ponge ou Hélène Dorion. Demain, les élèves enchaîneront avec la toute nouvelle épreuve de mathématiques. Accident mortel hier matin en Seine-et-Marne vers 8h30 sur la RD 1036 entre Guignes et Chaumont-Brie. Un automobiliste de 31 ans a trouvé la mort après un face-à-face avec un camion. Selon le procureur, c'est le conducteur de la voiture qui aurait dévié de sa trajectoire. Une enquête de gendarmerie est ouverte et une autopsie programmée. L'éducation nationale se réunit aujourd'hui en commission pour statuer définitivement sur les ouvertures et fermetures de classes en Seine-et-Marne. À l'ordre du jour notamment les recours des établissements qui contestent la suppression d'une ou de plusieurs divisions. Cette réunion constitue le dernier ajustement de la carte scolaire avant la rentrée prochaine. Les écoles qui n'obtiendraient pas gain de cause devront patienter jusqu'en septembre lorsqu'un comptage réel du nombre d'élèves sera effectué. Dans l'affaire Liana, les révélations continuent autour de la famille du principal suspect, Jérôme Barella. Yannick Barella, le frère de Jérôme, déjà mis en examen pour enlèvement et séquestration, a été mis en examen hier pour viol sur mineur et viol sur conjoint. Il est placé sous contrôle judiciaire. Par ailleurs, une enquête visant leur père, Joël Barella, pour des faits similaires a également été rouverte. Les autorités sanitaires d'Île-de-France poursuivent cette année leur surveillance coordonnée des virus de West Nile et USU. Professionnels de santé, vétérinaires, laboratoires et collectivités sont associés. Le tout repose sur le suivi des moustiques, des oiseaux sauvages et des chevaux, ainsi que sur la détection rapide. Plus de détails sur notre site internet evasionfm.com. Et puis le mouvement social unitaire débuté hier à la SNCF se poursuit aujourd'hui en Seine-et-Marne, mais uniquement sur la ligne D du RER. La circulation est perturbée sur l'axe Melun-Goussainville et l'axe Corbeil-Essonne-Creil. Seuls 3 trains sur 4 circulent en moyenne. Pour préparer votre trajet, rendez-vous sur l'appli Île-de-France Mobilité ou le site transilien.com. C'est la fin de ce flash. Tout de suite, retour de la musique et de toujours plus de tubes sur Évasion.
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0: Invasion et le rythme de Karol G à l'instant. Le retour de vos tubes dans quelques secondes. Karol G qui est venu passer une tête à Monaco le week-end dernier, comme beaucoup d'autres stars d'ailleurs. C'était à l'occasion du Grand Prix de Monaco qui se déroulait comme d'habitude dans les rues de la ville. En ville ou à la campagne, Évasion en FM sur le DAB+, c'est toujours plus de tubes avec Kygo et Miley Cyrus à venir. Juste avant, la carte météo.
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2: Du gris à perte de vue, le temps est très nuageux cet après-midi sur le nord de la Seine-et-Marne comme pour l'ensemble du département. Les températures sont à nouveau en baisse aujourd'hui. Il fait 16 degrés à La Ferté-Gaucher, La Ferté-Soujouard et Meaux, jusqu'à 17 degrés du côté de Coulommiers, de Chelles. Le vent souffle parfois en rafale, pouvant atteindre les 55 km/h dans une ambiance humide et fraîche cet après-midi.
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Battles the Show avec Kygo sur Évasion. Le show sera donné au festival Django Reinhardt. Hein. 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Shania Twain et Jack Carla maintenant.

0: journée se poursuit avec Maroon 5, le tout dernier, Sean Paul aussi et Taylor Swift. Évasion, toujours plus de tubes. 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Et qui se gagne cette semaine ? Le séjour au Futuroscope tout à l'heure, vous tenterez votre chance avec Simon, 16h10, 17h10, la question du drive. Je vous laisse avec vos tubes préférés, on parle sortie juste avant et on se retrouve demain pour ma part, 9h30, salut.
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2: Pour embellir votre jardin et même pour en faire profiter les autres, il y a le troc aux plantes de Meaux. Les jardins familiaux du Paty vous ouvrent leurs portes ce dimanche de 9h à 17h. Vous pourrez y échanger vos fleurs et vos arbustes avec d'autres pour offrir un peu de diversité à votre jardin ou à vos balcons. Des ateliers et des démonstrations sont aussi prévues durant toute la journée et une buvette saura même vous rafraîchir. Profitez-en aussi pour échanger avec les spécialistes qui sauront vous donner leurs meilleurs conseils. L'accès est libre. Du rock dans un cadre champêtre, c'est la spécificité de Rock en Vigne. Cette soirée concert est de retour à Guérard ce samedi à 20h. La feuille de vigne guérardaise qui organise l'événement a sélectionné 3 groupes qui vont reprendre les plus grands tubes du rock que vous connaissez tous. Captain For You, Doudou Vampire et Oya. Vous aurez même la possibilité de vous restaurer sur place si vous le souhaitez. Comptez 15 € pour le concert avec une boisson, 28 € pour le repas en plus et 12 € pour le repas pour les enfants de moins de 10 ans. Très bonne sortie dans le Nord-Seine-et-Marne, à l'écoute d'Évasion.
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0: Ça va? Vous êtes en forme aujourd'hui, jeudi. Et jeudi, c'est bientôt week-end. Toujours fils de tube. À chaque instant sur Evasion, après l'actu, Damien de David, Adé et David Guetta.
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3: Bonjour à tous. En Seine-et-Marne, comme partout en France, ce matin, les près de 530 000 lycéens de première ont planché sur l'épreuve anticipée de français, coefficient 5 pour le bac. En filière générale, le commentaire portait sur un texte de Louise d'Épinay, extrait de son roman publié en 1818. La dissertation proposait au choix des sujets autour de Rimbaud, Francis Ponge ou Hélène Dorion. Demain, les élèves enchaîneront avec la toute nouvelle épreuve de mathématiques. L'éducation nationale se réunit aujourd'hui en commission pour statuer définitivement sur les ouvertures et fermetures de classes en Seine-et-Marne. À l'ordre du jour, notamment les recours des établissements qui contestent la suppression d'une ou de plusieurs divisions. Cette réunion constitue le dernier ajustement de la carte scolaire avant la rentrée prochaine. Les écoles qui n'obtiendraient pas gain de cause devront patienter jusqu'en septembre lorsqu'un comptage réel du nombre d'élèves sera effectué. À Autis, dans le nord de la Seine-et-Marne, comme dans l'Oise voisine, les vols de banquettes arrière de voitures se multiplient. La commune a encore été ciblée le week-end dernier, un phénomène en forte hausse depuis le début de l'année, plus de 30% par rapport à 2025, selon la gendarmerie de Senlis. Les véhicules visés sont principalement des Citroën C3 et des Renault Clio. Les pièces se revendent ensuite entre 250 et 600 euros sur Internet. Dans l'affaire Liana, les révélations continuent autour de la famille du principal suspect, Jérôme Barella. Yannick Barella, le frère de Jérôme, déjà mis en examen pour enlèvement et séquestration, a été mis en examen hier pour viol sur mineur et viol sur conjoint. Il est placé sous contrôle judiciaire. Par ailleurs, une enquête visant leur père, Joël Barella, pour des faits similaires a également été rouverte. Les autorités sanitaires d'Île-de-France poursuivent cette année leur surveillance coordonnée des virus de West Nile et Ustu. Professionnels de santé, vétérinaires, laboratoires et collectivités sont associés. Le tout repose sur le suivi des moustiques, des oiseaux sauvages et des chevaux, ainsi que la détection rapide chez les humains. Plus de détails sur evasionfm.com. Et puis, alors que la Coupe du Monde de football débute ce soir avec le match d'ouverture entre le Mexique et l'Afrique du Sud, en Seine-et-Marne, les supporters pourront notamment suivre les Bleus à Meaux à l'espace de jeux vidéo EVA. Le lieu diffusera les matchs de l'équipe de France. Prochain rendez-vous donc, mardi prochain à 21h pour France-Sénégal. C'est la fin de ce flash. Tout de suite, retour de la musique et de toujours plus de tubes sur Evasion.
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0: c'est un bonheur de se retrouver ici sur Évasion ce jeudi 11 juin. Oh là là, date particulière, vous le savez, on en a beaucoup parlé ce matin. Les épreuves anticipées du bac français ont lieu. Alors bien sûr, j'espère que tout s'est bien passé. Si vous êtes concerné, si vous-même vous avez passé l'épreuve, j'espère que ça a été. Si votre enfant a passé l'épreuve, j'espère que vous n'avez pas trop stressé, parce qu'en général, on le sait, les parents stressent beaucoup plus que les enfants. En tout cas, là, ça y est, c'est fini. On décompresse, on se détend avec Évasion et toujours plus de tubes. Beyoncé avec Shakira ou encore Bruno Mars après un point météo.
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2: Du gris à perte de vue, le temps est très nuageux cet après-midi sur le nord de la Seine-et-Marne comme pour l'ensemble du département. Les températures sont à nouveau en baisse aujourd'hui. Il fait 16 degrés à La Ferté-Gaucher, La Ferté-Sous-Jouarre et Meaux, jusqu'à 17 degrés du côté de Coulommiers, de Chelles. Le vent souffle parfois en rafale, pouvant atteindre les 55 km/h dans une ambiance humide et fraîche cet après-midi.
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Alors là, c'était très bien. Pour finir la pause déjeuner, on a lâché quelques petits pas de danse avec Beyoncé et Shakira sur Evasion. D'ailleurs, vous dansez très bien. Bravo. Là, on se pose et si on chantait plutôt avec un morceau adéquat. Voici le dernier Vita.

0: vous l'a dit que ça va être très bien. Bon, je vous le redis, j'en remets une couche. Avec sur scène des artistes que vous adorez, hein, Joseph Kamel, Daisy, Jengeli, Dr Yaro. Il y aura également Amir, il y aura Six qui va mixer à la fin, ça va être énorme. Et puis Ambre, grande gagnante de la Star Academy. Vous voulez des invitations? Moi, j'imagine que vous avez très très envie de passer une soirée avec tous ces artistes. Alors ça se passe sur invasivefm.com, hein. Vous vous inscrivez, rubrique jeu, et maintenant on croise les doigts. Et puis on passe à la suite. Après les offres d'emploi, Avicii et Alex Warren sur Evasion.
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2: Un magasin Intermarché à Saint-Thibault des Vignes recrute un hôte ou une hôtesse de caisse à temps plein. L'émission consiste à accueillir les clients, enregistrer les achats et garantir un passage en caisse rapide et agréable. Vous travaillerez au sein d'une équipe dynamique et dans un environnement commerçant. Rendez-vous directement sur place accompagné de votre CV si jamais vous êtes intéressé pour postuler. Une agence spécialisée dans les services à la personne à Meaux recrute des employés de ménage pour intervenir chez des particuliers. Les missions comprennent l'entretien du logement, le repassage et diverses tâches ménagères. Les horaires sont adaptables selon les disponibilités du salarié. Alors si jamais vous êtes disponible assez rapidement et intéressé, je vous invite à téléphoner au 01 83 38 97 17.
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0: Vous le savez, nous, la promesse qu'on vous fait ici sur Invasion, c'est de vous passer les meilleurs tubes, les artistes qui cartonnent. Voici l'un des plus gros tubes du moment, c'est Tame Impala.
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0: Évasion, chaque seconde, et oui, hein, chaque seconde, comme on dit, chaque seconde compte. Et d'autant plus le matin sur Évasion, hein, dans le grand réveil avec Mathieu et Émilie. Vous jouez aux 10 secondes chrono. 10 secondes pour trouver la bonne réponse au petit quiz qu'ils vous proposent. 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Marine et Naïka arrivent après la météo.
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2: Du gris à perte de vue, le temps est très nuageux cet après-midi sur le nord de la Seine-et-Marne, comme pour l'ensemble du département. Les températures sont à nouveau en baisse aujourd'hui. Il fait 16 degrés à La Ferté-Gaucher, La Ferté-Sous-Jouarre et Meaux, jusqu'à 17 degrés du côté de Coulommiers, de Chelles. Le vent souffle parfois en rafale, pouvant atteindre les 55 km/h, dans une ambiance humide et fraîche cet après-midi.
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0: est bien cet après-midi, qu'on passe tous ensemble avec Évasion au boulot. Bon courage, j'espère que tout se passe bien. En plus, on commence à entrevoir le week-end, donc c'est vrai que ça motive. Avant de passer à la suite, un grand coucou à vous toutes et tous connectés sur le WhatsApp au 07 68 60 57. Merci beaucoup pour tous les petits messages que vous nous faites parvenir, les messages, les vocaux, bien sûr, on aime bien parce qu'on entend vos voix, c'est cool. Merci pour les photos, les vidéos que vous nous faites parvenir et surtout, n'hésitez pas à nous parler de vos journées, de ce que vous aimez, de votre petite humeur du jour. 07 68 60 50 17. Malessor sera là après avoir parlé idées sorties avec l'agenda.
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2: Vous reprendrez bien un peu de soleil avec les terrasses musicales de Manille-Hongre. Durant tout l'été, la ville organise un nouveau concert chaque vendredi soir. Et demain, c'est le groupe Uke Oana et ses joyeux ukulélés qui vont venir enchanter vos oreilles dans une ambiance de vacances et de tropiques. Ce concert gratuit débutera à 19h sur la place de l'église. Vous pourrez aussi en profiter pour vous restaurer sur place et même danser si le cœur vous en dit. Retrouvez la programmation complète jusqu'au 28 août sur le site manillehongre.fr. Un cabaret et un cirque à la fois à Mitry-Mory. C'est le mélange insolite que vous propose la compagnie La Faux Populaire ce week-end. Elle va installer son chapiteau dans l'avenue Jean-Baptiste Clément pour un faux cabaret qui bouscule les codes en s'amusant et en vous amusant. Au programme acrobatie, jonglerie, magie ou encore dressage autour de vin à déguster avec modération. Une véritable soirée inattendue et unique en son genre à savourer samedi et dimanche à 20h. Les tarifs vont de 6 à 18 euros. Très bonne sortie dans le Nord-Salem.

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0: Et c'est peut-être la première fois que vous venez ici sur Invasion. Vous allez voir, vous allez être très bien. Il n'y a que les meilleurs tubes. Avec très vite Ed Sheeran, avec Martin Garrix, et voici Taylor Swift.
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2: Ça se passe comme ça et Tété, il s'invite pas chez vous les mains vides, hein. Il ramène des jolis cadeaux, des belles sorties à faire en famille ou entre amis, comme vous le souhaitez, dans des lieux superbes en plus. J'en dis plus. 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Samuel pour la météo et on enchaîne juste après avec David Guetta.
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3: Du gris à perte de vue, le temps est très nuageux cet après-midi sur le nord de la Seine-et-Marne comme pour l'ensemble du département. Les températures sont à nouveau en baisse aujourd'hui. Il fait 16 degrés à La Ferté-Gaucher, La Ferté-Sous-Jouarre et Meaux, jusqu'à 17 degrés du côté de Coulommiers, de Chelles. Le vent souffle parfois en rafale, pouvant atteindre les 55 km/h dans une ambiance humide et fraîche cet après-midi.
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36: c'est un extrait de Claudio Capeo. Qu'est-ce qu'il me restera ?

ça va? Si vous êtes concerné par le bac de français ce matin, j'espère que tout s'est bien passé. Je parle pour les élèves, mais aussi pour les parents, puisque on sait pas trop qui stresse le plus dans l'histoire. La musique d'évasion pour décompresser avec Jack et Carla maintenant. Regarde.

0: Ah, dans les festivals, ça cartonne, on l'a vu samedi. Tout le public reprend en chœur et chante encore plus fort que les deux artistes. Théodora Dissis sur Invasion, belle fin de journée, bon courage pour le boulot. La suite, ça se passe avec Simon, son sourire, sa bonne humeur, des petits cadeaux aussi. Et puis ses bons plans, et puis sa générosité, puisqu'il vous laisse choisir un morceau hein, chaque soir. Le tube des auditeurs, c'est à 19h. Pour lâcher vos propositions, ça se passe sur invasionfm.com, onglet radio, rubrique le tube des auditeurs, bien sûr. La suite avec Bruno Mars maintenant. 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À demain.
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30: Écoutez, c'est un extrait de Chapel Roan, Pimponi Club sur Évasion.

0: fin d'après-midi, bienvenue sur Évasion. Il est 16h, Alex Warren et Amel Bent à suivre après toute l'actualité de la région.
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0: Avec Olivier Doyen. Bonjour Olivier.
3: Bonjour Simon, bonjour à tous. Christophe Hellul déclaré coupable d'homicide involontaire par agression d'un chien. Le tribunal de Soissons l'a condamné cet après-midi à 4 ans de prison avec sursis. Il estime qu'il avait connaissance de la dangerosité de son chien prénommé Curtis. L'animal avait mortellement mordu la compagne de Christophe Hellul, Elisa Pilarski, en 2019. Son euthanasie a été ordonnée. Le client d'un restaurant de Logne condamné après des menaces de mort. Le tribunal correctionnel de Meaux a prononcé hier contre lui une peine de 18 mois de prison, dont 8 fermes. Le 19 avril dernier, il avait menacé les gérantes d'un café-restaurant asiatique situé cours des Lacs avec un hachoir et un couteau. L'homme de 49 ans avait notamment fait des gestes d'égorgement, précise le Parisien. Il est pourtant un client régulier de l'établissement et il affirme qu'il était ivre au moment des faits. 4 jours plus tard, il était revenu dans le restaurant et avait ordonné aux gérantes de retirer leur plainte en brandissant un hachoir. Il purgera sa peine de prison ferme sous bracelet électronique. 7 parents sénémarnais sur 10 estiment que leur enfant n'est pas en sécurité dans la société actuelle. Vous êtes seulement 29% à considérer que votre enfant évolue dans une société suffisamment sécurisée, selon le sondage Elab pour BFM TV. Le lien avec la justice française semble également rompu. 2 sénémarnais sur 3 ne lui font pas confiance. C'est le niveau le plus bas enregistré depuis le début du suivi en 2019. Et si les personnes interrogées déplorent avant tout un manque de sévérité de la part de la justice à l'encontre des criminels et des délinquants, elles pointent aussi une banalisation de la violence et même un défaut d'éducation sur des enfants de la part des parents. Les élèves de première ont planché sur le bac de français ce matin. Ils avaient le choix entre un texte de Louise d'Épinay ou 3 sujets de dissertation sur les poètes Arthur Rimbaud, Francis Ponge et Hélène Dorion. Et demain, ce sera une nouvelle épreuve anticipée, celle de mathématiques. Bon courage! Le football reste le sport numéro 1 en Seine-et-Marne. La Coupe du Monde débute ce soir en Amérique du Nord, mais cela fait bien longtemps déjà que le football occupe la première place des sports pratiqués dans l'Hexagone. La Seine-et-Marne compte à elle seule 49 100 licenciés selon les derniers chiffres publiés par l'Institut National de la Jeunesse et de l'Éducation Populaire en juillet 2025. En France, ils sont plus de 2,3 millions, toujours plus nombreux chaque année depuis 2022. 3 jours de folie pour le Festival des Deux Rivières. La 15e édition du fameux événement musical débutera demain à la Ferté-sous-Jouarre. 15 concerts sont prévus au total en 3 jours et parmi eux, des têtes d'affiche. Vous pourrez notamment applaudir Superbus et Fatoumata Diawara demain soir, mais aussi Gaël Faye samedi et Claudio Capéo dimanche. La billetterie est en cours verte. Le prix des places va de 20 à 39 euros pour une journée, mais des passes 2 et 3 jours vous sont aussi proposées. La météo, le soleil va finir par s'imposer demain en cours de journée sur le Nord Seine-et-Marne et les températures vont en profiter pour commencer à remonter. 17 à 18 degrés le matin, 21 l'après-midi à La Ferté-sous-Jouarre, 22 à Coulommiers, Pont-au-Combeau et Meaux, 23 à Mitry-Mory. Bonne fin de journée à l'écoute d'Évasion.
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0: Bonne fin d'après-midi sur Évasion avec Damiano David.
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0: 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En attendant vos messages, on écoute Tame Impala sur Évasion.
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1: Bonne fin de journée avec Michael Jackson à suivre sur Evasion. Et près de deux mois après sa sortie en salle, le film Michael est devenu le biopic le plus vu de l'histoire au cinéma en France. Michael Jackson avec Black or White, il arrive après Vita sur Evasion.
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1: Le temps pour demain dans le Nord Seine-et-Marne s'annonce bien ensoleillé malgré la présence de quelques nuages dans le ciel. Au niveau des températures, on attend le matin 13 degrés à La Ferté-sous-Jouarre, 14 degrés à Meaux, 15 degrés à Chelles. L'après-midi, le ciel devrait se dégager pour laisser place à un beau soleil, des températures en hausse avec au maximum 23 degrés à Choisy-en-Brie, 24 à Verneuil-l'Étang, 24 également au maximum à Coulommiers.
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0: Mister No It All, le nouveau titre de Teddy Swims sur Évasion. 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On écoute Naïka sur Évasion après les idées sorties.
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2: Pour embellir votre jardin et même pour en faire profiter les autres, il y a le troc aux plantes de mots. Les

0: jardins familiaux du Paty vous ouvrent leurs portes ce dimanche de 9h à 17h. Vous pourrez y échanger vos fleurs et vos arbustes avec d'autres pour offrir un peu de diversité à votre jardin ou à vos balcons. Des ateliers et des démonstrations sont aussi prévus durant toute la journée et une buvette saura même vous rafraîchir. Profitez-en aussi pour échanger avec les spécialistes qui sauront vous donner leurs meilleurs conseils. L'accès est libre. Du rock dans un cadre champêtre, c'est la spécificité de Rock en Vigne. Cette soirée concert est de retour à Guérard ce samedi à 20h. La feuille de vigne guérardaise qui organise l'événement a sélectionné trois groupes qui vont reprendre les plus grands tubes du rock que vous connaissez tous. Captain For You, Doudou Vampire et Oya. Vous aurez même la possibilité de vous restaurer sur place si vous le souhaitez. Comptez 15€ pour le concert avec une boisson, 28€ pour le repas en plus et 12€ pour le repas pour les enfants de moins de 10 ans. Très bonne sortie dans le Nord-Seine-et-Marne à l'écoute d'Évasion.
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3: Miley Cyrus, Matt Pokora et Joe à suivre dans la playlist Évasion. C'est ce qui arrive après un nouveau point sur l'actu. Bonne fin de journée tout le monde, il est 17h.
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3: Avec Olivier Doyen. Bonjour Olivier.
6: Bonjour Simon, bonjour à tous. Christophe Hellul déclaré coupable d'homicide involontaire par agression d'un chien. Le tribunal de Soissons l'a condamné cet après-midi à 4 ans de prison avec sursis. Il estime qu'il avait connaissance de la dangerosité de son chien prénommé Curtis. L'animal avait mortellement mordu la compagne de Christophe Hellul, Elisa Pilarski, en 2019. Son euthanasie a été ordonnée. Le client d'un restaurant de Logne condamné après des menaces de mort. Le tribunal correctionnel de Meaux a prononcé hier contre lui une peine de 18 mois de prison, dont 8 fermes. Le 19 avril dernier, il avait menacé les gérantes d'un café-restaurant asiatique situé cours des Lacs avec un hachoir et un couteau. L'homme de 49 ans avait notamment fait des gestes d'égorgement, précise le Parisien. Il est pourtant un client régulier de l'établissement et il affirme qu'il était ivre au moment des faits. 4 jours plus tard, il était revenu dans le restaurant et avait ordonné aux gérantes de retirer leur plainte en brandissant un hachoir. Il purgera sa peine de prison ferme sous bracelet électronique. 7 parents sénémarnais sur 10 estiment que leur enfant n'est pas en sécurité dans la société actuelle. Vous êtes seulement 29% à considérer que votre enfant évolue dans une société suffisamment sécurisée, selon un sondage Elab pour BFM TV. Le lien avec la justice française semble également rompu. 2 sénémarnais sur 3 ne lui font pas confiance. C'est le niveau le plus bas enregistré depuis le début du suivi en 2019. Et si les personnes interrogées déplorent avant tout un manque de sévérité de la part de la justice à l'encontre des criminels et des délinquants, elles pointent aussi une banalisation de la violence et même un défaut d'éducation sur des enfants de la part des parents. Les élèves de première ont planché sur le bac de français ce matin. Ils avaient le choix entre un texte de Louise d'Épinay ou 3 sujets de dissertation sur les poètes Arthur Rimbaud, Francis Ponge et Hélène Dorion. Et demain, ce sera une nouvelle épreuve anticipée, celle de mathématiques. Bon courage! Le football reste le sport numéro 1 en Seine-et-Marne. La Coupe du Monde débute ce soir en Amérique du Nord, mais cela fait bien longtemps déjà que le football occupe la première place des sports pratiqués dans l'Hexagone. La Seine-et-Marne compte à elle seule 49 100 licenciés selon les derniers chiffres publiés par l'Institut National de la Jeunesse et de l'Éducation Populaire en juillet 2025. En France, ils sont plus de 2,3 millions, toujours plus nombreux chaque année depuis 2022. 3 jours de folie pour le Festival des Deux Rivières. La 15e édition du fameux événement musical débutera demain à la Ferté-sous-Jouarre. 15 concerts sont prévus au total en 3 jours et parmi eux, des têtes d'affiche. Vous pourrez notamment applaudir Superbus et Fatoumata Diawara demain soir, mais aussi Gaël Faye samedi et Claudio Capéo dimanche. La billetterie est encore ouverte. Le prix des places va de 20 à 39 euros pour une journée, mais des passes 2 et 3 jours vous sont aussi proposées. La météo, le soleil va finir par s'imposer demain en cours de journée sur le Nord Seine-et-Marne et les températures vont en profiter pour commencer à remonter. 17 à 18 degrés le matin, 21 l'après-midi à La Ferté-sous-Jouarre, 22 à Coulommiers, Pont-au-Combeau et Meaux, 23 à Mitry-Mory. Bonne fin de journée à l'écoute d'Évasion.
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0: Vous répondez correctement à la question du drive et vous repartez avec votre séjour pour toute la famille au Futuroscope, la Lune. Mais combien de temps à faire le tour de la Terre? C'est la question du jour. Est-ce que la réponse c'est 27 jours ou 365 jours? La Lune, mais combien de temps à faire le tour de la Terre? Environ 27 jours, environ 365 jours. C'est la question de ce jeudi. Inscrivez-vous par SMS. Si vous pensez avoir la réponse, vous mettez Eva au début du message, EVA, votre nom, votre prénom, votre numéro de portable. Vous envoyez tout ça au 7-10-36. On vous offre 2 jours entiers au Futuroscope avec l'hébergement sur place. Bonne chance à tous. Taylor Swift nous rejoint tout de suite avec Opalite sur Évasion. 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

0: On termine l'après-midi ensemble sur Évasion avec David Guetta à suivre. Il sera en concert ce soir au Stade de France pour le premier de ses trois concerts. Le DJ le plus écouté au monde, il arrive après Coldplay et puis un point sur La Couleur du Ciel.
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0: Le temps pour demain dans le Nord Seine-et-Marne s'annonce bien ensoleillé malgré la présence de quelques nuages dans le ciel. Au niveau des températures, on attend le matin 13 degrés à La Ferté-sous-Jouarre, 14 degrés à Meaux, 15 degrés à Chelles. L'après-midi, le ciel devrait se dégager pour laisser place à un beau soleil, des températures en hausse avec au maximum 23 degrés à Choisy-en-Brie, 24 à Verneuil-l'Étang, 24 également au maximum à Coulommiers.
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0: Avec Amir, à l'imparfaite.
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0: Il sera en concert ce soir au Stade de France. David Guetta sur Évasion.
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0: Et après David Guetta, c'est David de Nonville que l'on retrouve. Il est avec nous au bout du fil. Salut David.
2: Bonjour à tous.
0: Comment ça va?
2: Une merveille, super.
0: Magnifique. David qui vient de rentrer du boulot, hein, c'est ça?
2: Exactement, oui.
0: Tu fais quoi dans la vie, toi?
2: Planificateur dans un grand groupe aéronautique.
0: Bon bah parfait. David de Nonville qui tente sa chance aujourd'hui à la question du drive pour peut-être gagner son séjour au Futuroscope. 40 spectacles et attractions sur place. Tu vas pouvoir en profiter pendant 2 jours en famille avec la nuit d'hôtel et le petit déjeuner. Pour participer au tirage au sort de demain, une question à laquelle il faut répondre. La question, la voici. La Lune met combien de temps à faire le tour de la Terre? Est-ce que c'est environ 27 jours ou environ 365 jours selon toi, David?
2: Environ 27 jours.
0: 27 jours, effectivement, c'est la bonne réponse. Bravo, David.
2: Eh ben super.
0: Ben voilà, c'est fait. Tu es qualifié pour la finale de demain. Sois bien présent vers 18h40. C'est peut-être toi qu'on appellera en direct pour t'annoncer la bonne nouvelle et t'offrir ce séjour au Futuroscope. Tu sais déjà qui tu prends avec toi si tu gagnes?
2: Ah ben ma petite famille, quand même.
0: Bon bah ben super. T'as des enfants?
2: Deux fils.
0: Deux filles. Elles s'appellent comment?
2: Alors j'ai un fils qui s'appelle Mathéo et un fils qui s'appelle Timothy.
0: Ok, bah on les salue bien alors. Et puis bah rendez-vous demain pour la finale. Bonne soirée David, à la prochaine.
2: Merci beaucoup.
0: Le retour des tubes avec Charlotte Cardin et Harry Styles sur Évasion.
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0: sera en concert au Stade de France la semaine prochaine. Bruno Mars débarque tout de suite sur Évasion avec I Just Might. Après les infos, il est 18h.
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0: Olivier Doyen, bonsoir Olivier.
3: Bonsoir Simon, bonsoir à tous. Le client d'un restaurant de Logne condamné après des menaces de mort. Le tribunal correctionnel de Meaux a prononcé hier contre lui une peine de 18 mois de prison dont 8 fermes. Le 19 avril dernier, il avait menacé les gérantes d'un café-restaurant asiatique situé au cours des lacs avec un hachoir et un couteau. L'homme de 49 ans avait notamment fait des gestes d'égorgement, précise le Parisien. Il est pourtant un client régulier de l'établissement et il affirme qu'il était ivre au moment des faits. 4 jours plus tard, il était quand même revenu dans le restaurant et avait ordonné aux gérantes de retirer leur plainte en brandissant un hachoir. Il purgera sa peine de prison ferme sous bracelet électronique. Un dispositif inédit en Île-de-France pour renforcer l'aide aux femmes victimes de violences. La région va renforcer les permanences de proximité des centres d'information sur les droits des femmes et des familles. Il s'agit notamment de développer le VAN Info Femmes qui sillonne l'Île-de-France et notamment la Seine-et-Marne, mais aussi poursuivre le déploiement du téléphone Grave Danger. Cet outil de protection des victimes de violences conjugales ou sexuelles permet d'alerter rapidement les secours. Le conseil régional finance son fonctionnement à hauteur de 275 000 euros par an. Le nombre d'installations de médecins généralistes libéraux est reparti à la hausse l'an dernier. L'assurance maladie parle même d'une nette reprise après 6 années de stagnation, et ce grâce à la hausse même du nombre de places en fac. Mais en parallèle, le nombre de praticiens qui réalisent des dépassements d'honoraires, lui, continue d'augmenter. 3 jours de folie pour le festival des Deux Rivières. La 15e édition du fameux événement musical débutera demain à la Ferté-sous-Jouarre. 15 concerts sont au programme en 3 jours et parmi eux des têtes d'affiche. Vous pourrez notamment applaudir Superbus et Fatoumata Diawara demain soir, mais aussi Gaël Faye samedi et Claudio Capéo dimanche. La billetterie est encore ouverte. Le prix des places va de 20 à 39 euros pour une journée, mais des passes 2 et 3 jours vous sont aussi proposées. Le coup d'envoi ce soir de la Coupe du Monde de football. Cette édition 2026 s'étendra jusqu'au 19 juillet sur les 3 pays d'Amérique du Nord, le Canada, les États-Unis et le Mexique. Le Mexique qui jouera le match d'ouverture ce soir face à l'Afrique du Sud à 21h. Il faudra attendre mardi prochain le 16 juin pour l'entrée de la France dans la compétition. Ce sera contre le Sénégal. Et les Sénémarnais sont prêts à se passionner pour cette Coupe du Monde de football. Vous êtes 57% à compter suivre la compétition, soit 7 points de plus par rapport au dernier mondial en 2022 selon une enquête Odoxa pour Winamax. Et pour une grande majorité d'entre vous, il n'y a qu'un vainqueur possible, la France. 48% des Sénémarnais voient les Bleus ajouter une 3e étoile à leur maillot le 19 juillet. Cette équipe de France vous plaît? Vous êtes 62% à en avoir une bonne opinion, tout comme pour le sélectionneur Didier Deschamps. Kylian Mbappé reste votre bleu préféré devant Ousmane Dembélé et N'Golo Kanté. La météo, le soleil va finir par s'imposer demain au cours de journée sur le nord Seine-et-Marne et les températures vont en profiter pour commencer à remonter. 17 à 18 degrés le matin, 21 l'après-midi à La Ferté-sous-Jouarre, 22 à Coulommiers, Pont-au-Combeau et Meaux, 23 à Mitry-Mory. Bonne soirée.
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0: Anxiety avec Dochi sur Évasion.
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0: 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Alex Warren pour la suite des tubes, il arrive avec Fever Dreams sur Évasion.
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0: Shakira sur Évasion et la chanteuse devrait être présente ce soir pour la cérémonie d'ouverture de la Coupe du Monde avant le match entre le Mexique et l'Afrique du Sud. La suite avec Damiano David. Il arrive après un point sur la couleur du ciel.
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0: Le temps pour demain dans le Nord Seine-et-Marne s'annonce bien ensoleillé malgré la présence de quelques nuages dans le ciel. Au niveau des températures, on attend le matin 13 degrés à La Ferté-sous-Jouarre, 14 degrés à Meaux, 15 degrés à Chelles. L'après-midi, le ciel devrait se dégager pour laisser place à un beau soleil, des températures en hausse avec au maximum 23 degrés à Choisy-en-Brie, 24 à Verneuil-l'Étang, 24 également au maximum à Coulommiers.
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0: Évasion, bonne soirée avec Tame Impala.
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0: 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Vous jouez à la star du jour à 10h10 et 11h10 sur Évasion. Lady Gaga nous rejoint tout de suite avec Paparazzi. Je vous passe aussi l'artiste britannique Sienna Spyro avant le rappel de l'actu à 19h.
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0: Bon début de soirée avec Évasion, il est 19h, l'actu en moins de 3 minutes tout de suite, avant le retour de vos tubes préférés avec Naïka et Elena.
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0: Olivier Doyen, bonsoir Olivier.
3: Bonsoir Simon, bonsoir à tous. Le client d'un restaurant de Logne condamné après des menaces de mort. Le tribunal correctionnel de Meaux a prononcé hier contre lui une peine de 18 mois de prison dont 8 fermes. Le 19 avril dernier, il avait menacé les gérantes d'un café-restaurant asiatique situé au cours des lacs avec un hachoir et un couteau. L'homme de 49 ans avait notamment fait des gestes d'égorgement, précise le Parisien. Il est pourtant un client régulier de l'établissement et il affirme qu'il était ivre au moment des faits. 4 jours plus tard, il était quand même revenu dans le restaurant et avait ordonné aux gérantes de retirer leur plainte en brandissant un hachoir. Il purgera sa peine de prison ferme sous bracelet électronique. Un dispositif inédit en Île-de-France pour renforcer l'aide aux femmes victimes de violences. La région va renforcer les permanences de proximité des centres d'information sur les droits des femmes et des familles. Il s'agit notamment de développer le Van Info Femmes qui sillonne l'Île-de-France et notamment la Seine-et-Marne, mais aussi poursuivre le déploiement du téléphone grave danger. Cet outil de protection des victimes de violences conjugales ou sexuelles permet d'alerter rapidement les secours. Le conseil régional finance son fonctionnement à hauteur de 275 000 euros par an. Le nombre d'installations de médecins généralistes libéraux est reparti à la hausse l'an dernier. L'assurance maladie parle même d'une nette reprise après 6 années de stagnation, et ce grâce à la hausse même du nombre de places en fac. Mais en parallèle, le nombre de praticiens qui réalisent des dépassements d'honoraires, lui, continue d'augmenter. 3 jours de folie pour le festival des Deux Rivières. La 15e édition du fameux événement musical débutera demain à la Ferté-sous-Jouarre. 15 concerts sont au programme en 3 jours et parmi eux des têtes d'affiche. Vous pourrez notamment applaudir Superbus et Fatoumata Diawara demain soir, mais aussi Gaël Faye samedi et Claudio Capéo dimanche. La billetterie est encore ouverte. Le prix des places va de 20 à 39 euros pour une journée, mais des passes 2 et 3 jours vous sont aussi proposées. Le coup d'envoi ce soir de la Coupe du Monde de football. Cette édition 2026 s'étendra jusqu'au 19 juillet sur les 3 pays d'Amérique du Nord, le Canada, les États-Unis et le Mexique. Le Mexique qui jouera le match d'ouverture ce soir face à l'Afrique du Sud à 21h. Il faudra attendre mardi prochain le 16 juin pour l'entrée de la France dans la compétition. Ce sera contre le Sénégal. Et les Sénémarnais sont prêts à se passionner pour cette Coupe du Monde de football. Vous êtes 57% à compter suivre la compétition, soit 7 points de plus par rapport au dernier mondial en 2022 selon une enquête Odoxa pour Winamax. Et pour une grande majorité d'entre vous, il n'y a qu'un vainqueur possible, la France. 48% des Sénémarnais voient les Bleus ajouter une troisième étoile à leur maillot le 19 juillet. Cette équipe de France vous plaît. Vous êtes 62% à en avoir une bonne opinion, tout comme pour le sélectionneur Didier Deschamps. Kylian Mbappé reste votre bleu préféré devant Ousmane Dembélé et N'Golo Kanté. La météo, le soleil va finir par s'imposer demain en cours de journée sur le nord Seine-et-Marne et les températures vont en profiter pour commencer à remonter. 17 à 18 degrés le matin, 21 l'après-midi à La Ferté-sous-Jouarre, 22 à Coulommiers, Pont-au-Combeau et Meaux, 23 à Mitry-Mory. Bonne soirée.
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0: 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Et ce soir, c'est Jeanne de Oncy-sur-École qui veut écouter Kyo. Voici le Graal sur Évasion.

0: à changer avec Elena sur Évasion. L'artiste a annoncé qu'elle allait faire une pause après sa tournée 2026. Et oui, la chanteuse révélée par la Starac souhaite prendre un peu de recul, voyager, retrouver une vie plus normale avant de revenir avec de nouveaux projets musicaux. Et on la comprend, hein, puisqu'elle a vécu une année très chargée, Elena. La soirée continue avec toujours plus de tubes. Miley Cyrus et les Maroon 5 va suivre sur Évasion.
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31: c'est un extrait de Claudio Capeo. Qu'est-ce qu'il me restera ?

0: En concert le 27 août au festival Rock en scène à Paris, Joe sur Évasion, End of Beginning. La soirée continue avec toujours plus de tubes. Kygo et Marine en préparation après un nouveau point sur la couleur du ciel.
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0: Le temps pour demain dans le Nord Seine-et-Marne s'annonce bien ensoleillé malgré la présence de quelques nuages dans le ciel. Au niveau des températures, on attend le matin 13 degrés à la Ferté-sous-Jouarre, 14 degrés à Meaux, 15 degrés à Chelles. L'après-midi, le ciel devrait se dégager pour laisser place à un beau soleil, des températures en hausse avec au maximum 23 degrés à Choisy-en-Brie, 24 à Verneuil-l'Étang, 24 également au maximum à Coulommiers.
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0: 19h sur la place de l'église. Vous pourrez aussi en profiter pour vous restaurer sur place et même danser si le cœur vous en dit. Retrouvez la programmation complète jusqu'au 28 août sur le site manilehongre.fr. Un cabaret et un cirque à la fois, Amitri Mori. C'est le mélange insolite que vous propose la compagnie La Faux Populaire ce week-end. Elle va installer son chapiteau dans l'avenue Jean-Baptiste Clément pour un faux cabaret qui bouscule les codes en s'amusant et en vous amusant. Au programme acrobatie, jonglerie, magie ou encore dressage autour de vin à déguster avec modération. Une véritable soirée inattendue et unique en son genre à savourer samedi et dimanche à 20h. Les tarifs vont de 6 à 18 euros. Très bonne sortie dans le Nord-Seine-et-Marne à l'écoute d'Évasion.
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0: pire encore, hein, avec Clara Luciani sur Évasion partout sur la région.
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0: Et en cette avant-dernière étape de la semaine, ravi de vous retrouver comme tous les soirs et de vous accompagner jusqu'à 22h. Hein. C'est parti pour la Coupe du Monde de football. Allez les Bleus, premier match, hein, ce sera mardi prochain face au Sénégal. On va avoir l'occasion d'en reparler. En tout cas, je vous prépare Kenji en duo avec Vianney. Il y a Bruno Mars aussi, tout cela après quelques offres d'emploi. Et puis dans quelques minutes, je lancerai une session d'inscription pour les 1500 euros à gagner. Merci d'être chez nous ce soir.
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3: Une société spécialisée à Séris dans le nettoyage professionnel recherche un agent de propreté pour assurer l'entretien de bureaux et locaux professionnels. Les missions incluent le nettoyage des sols, des surfaces et des espaces communs. Le poste demande de la rigueur, de l'autonomie et le respect des consignes d'hygiène. Alors si vous êtes intéressé, je vous invite à téléphoner au 06 50 24 96 37. Une plateforme logistique à Mitry-Mory recrute des préparateurs de commandes pour réceptionner les marchandises, préparer les colis et participer aux expéditions. Le travail s'effectue en équipe avec utilisation d'outils de manutention adaptés. Le poste est accessible aux personnes motivées. Alors si jamais c'est votre cas, vous pouvez téléphoner au 07 84 76 35 60.
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0: Merci à vous d'avoir choisi Évasion. Un bon jeudi soir avec Joseph Salvat à Open Sesame.
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0: 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Voici Ed Sheeran avec Martin Garrix.

0: Jack et Carla sur Évasion partout sur la région. Belle soirée. Évasion. Demain matin, vous allez jouer à la star du jour, comme tous les jours, avec Cyril. Hein, c'est 10h10 et 11h10. Et en jouant à la star du jour, vous allez tenter de vous sélectionner pour gagner votre séjour en famille au Futuroscope de Poitiers et participer à la finale demain soir. Le tirage au sort, ce sera aux alentours demain de 18h45. Zeb Dalida avec Pablo Vittar et Alex Warren pour le retour des tubes après quelques idées pour ce week-end.
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2: Pour embellir votre jardin et même pour en faire profiter les autres, il y a le troc aux plantes de Meaux. Les jardins familiaux du Paty vous ouvrent leurs portes ce dimanche de 9h à 17h. Vous pourrez y échanger vos fleurs et vos arbustes avec d'autres pour offrir un peu de diversité à votre jardin ou à vos balcons. Des ateliers et des démonstrations sont aussi prévus durant toute la journée et une buvette saura même vous rafraîchir. Profitez-en aussi pour échanger avec les spécialistes qui sauront vous donner leurs meilleurs conseils. L'accès est libre. Du rock dans un cadre champêtre, c'est la spécificité de Rock en Vigne. Cette soirée concert est de retour à Guérard ce samedi à 20h. La feuille de vigne guérardaise qui organise l'événement a sélectionné trois groupes qui vont reprendre les plus grands tubes du rock que vous connaissez tous. Captain For You, Doudou Vampire et Oya. Vous aurez même la possibilité de vous restaurer sur place si vous le souhaitez. Comptez 15€ pour le concert avec une boisson, 28€ pour le repas en plus et 12€ pour le repas pour les enfants de moins de 10 ans. Très bonne sortie dans le Nord Seine-et-Marne, à l'écoute d'Évasion.
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0: soirée avec Avamax, ça sort Évasion partout sur la région.
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0: Vous le savez, tout au long de la journée, tout au long de la semaine, hein, vous pouvez consulter des idées sorties pour le week-end et week-end à venir sur évasionfm.com dans la rubrique agenda sortie. Et bien justement, si vous êtes un club ou une association et si vous avez un événement annoncé, je vous rappelle que vous pouvez envoyer vos infos à evenement@evasionfm.com et si vous voulez encore plus de visibilité, vous déposez votre info en détail hein, sur le site evasionfm.com dans la rubrique agenda sortie, tout simplement. Une demi-heure de tube en non-stop, je vous propose ça après les offres d'emploi avec notamment Michael Jackson ou encore Naïka sur Évasion.
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3: Une enseigne partenaire d'Auchan à Bussy-Saint-Georges recrute un hôte de caisse polyvalent pour assurer l'encaissement des clients, la mise en rayon et la préparation de commandes. Le poste est proposé à temps plein et convient à une personne dynamique appréciant le contact avec la clientèle. Une formation est assurée lors de la prise de poste. Si jamais vous êtes intéressé, je vous invite à téléphoner au 01 60 04 90 52. Une entreprise de logistique recherche un facteur en CDI à Logne pour assurer la préparation et la distribution du courrier et des colis. Vous participerez également à la relation avec les usagers sur votre tournée. Le poste nécessite une bonne autonomie, un bon sens de l'organisation et une aisance relationnelle. Alors si jamais vous êtes intéressé et disponible rapidement, je vous invite directement à vous rendre sur hellowork.fr.
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passé, hein. Bonne fin de soirée avec Master KG, Jérusalem au cœur de cette demi-heure en non-stop, hein, sur Évasion partout sur la région. 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

0: The First Time avec Damiano David dans votre jeudi soir sur Évasion. Avant 22h, souvenir de l'été dernier, Louisa avec Soleil Bleu et puis Miley Cyrus également. Et puis demain matin pour vous sortir du lit, hein, dès 5h, le grand réveil avec Mathieu et Émilie aux commandes et la possibilité de gagner en ce moment en vous réveillant avec eux 1 500 €. À demain.
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2: Vous reprendrez bien un peu de soleil avec les terrasses musicales de Manille-Hongre. Durant tout l'été, la ville organise un nouveau concert chaque vendredi soir. Et demain, c'est le groupe Ukeoana et ses joyeux ukulélé qui vont venir enchanter vos oreilles dans une ambiance de vacances et de tropiques. Ce concert gratuit débutera à 19h sur la place de l'église. Vous pourrez aussi en profiter pour vous restaurer sur place et même danser si le cœur vous en dit. Retrouvez la programmation complète jusqu'au 28 août sur le site manillehongre.fr. Un cabaret et un cirque à la fois, Amitri Mori. C'est le mélange insolite que vous propose la compagnie La Faux Populaire ce week-end. Elle va installer son chapiteau dans l'avenue Jean-Baptiste Clément pour un faux cabaret qui bouscule les codes en s'amusant et en vous amusant. Au programme acrobatie, jonglerie, magie ou encore dressage autour de vin à déguster avec modération. Une véritable soirée inattendue et unique en son genre à savourer.

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